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0: voici de retour en direct sur les ondes de Radio Koto 97.7, 104.5. Vous pouvez nous entendre également sur le www.radiokoto.com. Aujourd'hui, nous allons parler d'un défi, un défi incroyable qui va être réalisé par un homme incroyable, Tony Mojo. Et nous avons la chance de l'avoir avec nous aujourd'hui sur les ondes de Radio Koto. Bonjour Tony.
1: Bonjour.
0: Comment allez-vous?
1: Très bien, en pleine forme.
0: En pleine forme.
1: Toujours du défi.
0: Avec, ah oui, toujours du défi, oui. Alors avant de parler de ce défi que vous avez appelé le canal des deux mers, c'est ça?
1: Le canal des deux mers, oui.
0: Voilà. Est-ce qu'on peut revenir un peu sur votre histoire? Enfin, les gens vous connaissent déjà, mais pour ceux qui ne vous connaîtraient pas, quelle est votre histoire, votre parcours, Tony?
1: Alors, je m'appelle Tony Mojo, je vis dans le sud de la France, à Toulouse. En 2010, j'ai eu un accident de rugby qui m'a rendu tétraplégique. Et depuis, j'ai décidé, malgré le fait que je ne peux plus marcher, d'avancer autrement. Donc, je suis devenu auteur de plusieurs ouvrages, conférencier, j'ai même sorti un CD, j'ai innové un porte-biberon pour rendre la parentalité accessible quand on a un handicap assez lourd, et aussi j'ai essayé de retrouver, de redorer un peu mon ADN qui est le sport, en innovant et en créant des défis sportifs. En 2019, j'ai traversé le golfe de Saint-Tropez à la force des bras. En 2024, j'ai descendu le plus gros hors-piste du monde en tandem ski. Et aujourd'hui, je m'apprête à relever un autre défi.
0: Vous êtes toujours proche du monde du rugby?
1: Toujours, toujours,
0: toujours.
1: Oui. La grande famille du rugby, ce n'est pas du tout un vain mot. Non, toujours proche. Alors, je regarde un peu moins les matchs parce que je suis un peu plus centré sur ma prépa, mais j'aime toujours autant le regarder. Oui.
0: Et cette résilience qui vous habite, elle est due aussi peut-être au soutien que vous avez autour de vous?
1: Tout à fait. La famille, c'est ce qu'il y a de plus important. Vous savez, mon accident aussi a permis de faire un peu le tri dans l'entourage que j'avais pu avoir. Et c'est vrai qu'au final, la famille reste toujours ce noyau très puissant et qui m'accompagne dans toutes ces aventures. Donc, quand je vais moins bien, je puise dans eux. Et puis, quand je suis au milieu de ma forme, et bien, eux aussi, je pense que je dois aussi les inspirer, les motiver quand eux ne vont pas bien.
0: Oui. Alors, on va, si vous voulez bien, Tony, parler de ce nouveau défi que vous êtes lancé, le défi canal des deux mers. C'est quoi exactement?
1: Eh bien, en fait, je vais partir de la ville de Royan,
0: oui.
1: Le 10 juin 2026, à 10h de l'Esplanade Quérimel, et je vais aller rejoindre en 13 étapes d'environ 60 km, et je vais en fait longer le canal des deux mers. Alors on va partir de Royan, donc on va longer l'estuaire de la Gironde, ensuite on va rejoindre le canal latéral à la Garonne, le canal du Midi, et on va remonter sur l'étang de Thaux avec une arrivée à 7 en 13 étapes, 13 fois 60. Bon, une tétraplégique, c'est quand même quelque chose d'assez costaud.
0: Oui, je pense, oui. Les dates, c'est du 10 au 25 juin. Et pour la petite histoire, je suis né à 7.
1: Ah, c'est parfait.
0: Voilà.
1: C'est génial.
0: Je viendrai vous voir quand vous arrivez.
1: Ah, avec grand plaisir.
0: Alors, je suppose que vous ne le faites pas dans votre fauteuil. Vous utilisez un bike, c'est ça? Un handbike. C'est quoi exactement?
1: Ouais.
0: C'est organisé ce...
1: Alors, le handbike, si vous voulez, c'est un vélo trois roues.
0: Ouais.
1: Voilà. Alors, il y en a des. Il est plus connu sur une position couchée. Beaucoup de paraplégiques l'utilisent en position couchée, allongée complètement.
0: Mm-hmm.
1: Sauf que, bon, pour un tétraplégique, c'est une position qu'on n'aime pas trop être allongé. Donc, du coup, le mien, il est sur trois roues. Donc, deux roues à l'avant, une roue à l'arrière. Une position assise et beaucoup plus bas qu'un vélo lambda.
0: Ouais.
1: Donc du coup, on pédale, on a des gants en fait d'appréhension parce que je ne peux pas tenir les guidons avec mes doigts étant donné qu'ils sont paralysés, mais j'ai des gants qui me permettent de pouvoir m'accrocher sur le pédalier et de pouvoir propulser le handbike vraiment à la force des bras dans un mouvement un peu synchro. Et ensuite, il a fallu également l'adapter parce que pour que je puisse contrôler tout ce qui est freinage, passage de vitesse, pour que je sois autonome. Alors au début, je ne l'étais pas trop, mais maintenant, je le suis complètement. J'ai le frein, au niveau de mon coude droit, donc j'appuie avec le coude pour pouvoir freiner parce qu'une fois que les mains sont maintenues dans le pédalier, je ne peux plus les sortir. Et je contrôle en fait tout ce qui est passage de vitesse avec le menton. Voilà, c'est vraiment. c'est vraiment du sur-mesure. Et j'ai également aussi au niveau du menton un frein de secours. Si jamais je ne peux pas, pour X raison, appuyer sur le frein au niveau de mon coude.
0: C'est un handbike adapté à vous. Enfin, c'est des versions uniques, je suppose, non?
1: Alors, le handbike, vous pouvez, tout le monde peut l'acheter, en fait, ce handbike, c'est quelque chose qui vient de Pologne, mais qui a été adapté après du sur-mesure par Ona Bike à Annecy. Donc, le châssis, vous pouvez le retrouver. Par contre, après, c'est vrai que le mien, maintenant, il est vraiment sur-mesure parce qu'il y a plein de commandes qui ont été ajoutées et qui ont été étudiées pour que ce soit vraiment au millimètre près. Pour que je puisse les actionner.
0: Handbag de compétition.
1: Tout à fait. Ah oui, là, pour le coup, oui.
0: Donc, on revient à ce défi qui a une reconnaissance patrimoniale d'exception. Ça veut dire quoi exactement ?
1: Eh bien, en fait, si vous voulez, quand j'ai créé cet événement, je voulais le faire donc, au mois de juin 2026. Et en fait, ce qu'il y a en juin 2026, c'est les 30 ans du patrimoine mondial de l'UNESCO, dont le canal du Midi fait l'objet. Le canal du Midi, donc, du coup, c'est les 30 ans, c'est son anniversaire.
0: Ouais.
1: Et du coup, je ne l'avais pas fait exprès. Et effectivement, le comité directeur, en apprenant mon défi, on sélectionnait mon événement pour mettre en avant cet anniversaire. Donc en fait, je suis en collaboration avec cet anniversaire, donc c'est quelque chose de je suis très heureux en fait de pouvoir représenter notre patrimoine à travers mon défi et puis tout ce que je veux sensibiliser aussi, le dépassement de soi, le handicap, l'accessibilité. Donc voilà, donc il a été choisi par le comité directeur qui dirige cet anniversaire. Et je suis très fier.
0: Mais d'ailleurs, tout ce que vous réalisez, tous les défis que vous faites, c'est beaucoup pour sensibiliser le grand public, je crois.
1: Toujours, oui, toujours. Après, je ne vous cache pas que c'est aussi une manière pour moi de montrer que je suis aussi capable de continuer à faire du sport de haut niveau, de faire des défis qui réunissent. Hein. Mais effectivement, quand je fais ce genre de défis, c'est pour aussi sensibiliser et montrer que la vie continue.
0: Ouais. Hein,
1: vous savez qu'on est sur les réseaux sociaux, je vois beaucoup de détresse, hein, de familles qui sont comme nous, hein. C'est-à-dire que moi quand j'ai eu mon accident, on était démunis, on ne savait plus par où commencer, que ce soit moi ou ma famille. Et du coup, ces histoires-là, je les vois au quotidien sur mes réseaux et voilà, de leur montrer ça, c'est aussi leur dire que c'est pas du faux semblant, quoi.
0: Ouais.
1: Ils peuvent voir sur les réseaux, que moi aussi, il y a de la difficulté, attention, hein. Il peut avoir des échecs. Je peux être fatigué, je peux avoir tout, mais on est des êtres humains avant tout. On n'est pas des héros et de faire ce genre de défi, c'est pour montrer au grand jour que des choses peuvent être possibles. Et que pour X raisons, si je n'arrive pas à faire ce défi, il y a quand même de belles choses qui ont été réalisées. Et voilà, donc c'est vraiment pour sensibiliser, oui.
0: Vous voulez dégager de la positivité, de l'optimisme, va amener tout ça peut-être aussi.
1: J'ai toujours été comme ça, vous savez, avant l'accident.
0: Ouais.
1: Voilà, de créer. J'adore créer ce genre d'événements pour nous rendre solidaires. J'ai toujours aimé faire des repas de famille à la maison. On continue encore aujourd'hui. C'est dans ça que je me nourris aussi. Donc c'est vrai que de créer ces événements, c'est des événements beaucoup plus XL que si on invitait 10 personnes à la maison. Mais j'adore rassembler. Donc c'est aussi quelque chose de solidaire, ce défi.
0: Tony Mojo, Mojo c'est un nom de consonance italienne plutôt ou...
1: Ah non, non, c'est complètement italien. Oui. Ma mère est sicilienne et mon père est de Torino. Donc,
0: quand vous me parlez de la famille, c'est important, oui.
1: C'est très important. Ouais.
0: Alors, on va revenir à ce défi. Je suppose que quand vous vous lancez dans l'organisation d'un tel défi, il faut se préparer. Je pense que l'entraînement a dû être assez long, non ?
1: Ouais, un an.
0: Un an.
1: Entraînement, vous savez, j'ai pratiquement 10 000 km dans les bras entre le motomètre et le handbike. Ça équivaut à pratiquement 3 à 4 tours de France quand même.
0: Mm-hmm.
1: Faut le voir, pour un tétraplégique, c'est colossal d'arriver à s'entraîner autant, tout en évitant la douleur, la blessure plutôt. Là, parce que la douleur, on l'a quand même, hein, les courbatures, tout ça, mais c'est plus de 10 heures de sport par semaine. C'est vrai que c'est très lourd de mêler le sport, de mêler la famille, d'être présent pour son fils et aussi de continuer à travailler à côté. Ça se coordonne avec beaucoup de renforcement musculaire. Parce que quand je fais du handbike ou du motomède, je suis sur des mouvements qui sont très courts, très puissants. Donc il faut, avec le renforcement musculaire, faire travailler les muscles qui sont un peu plus faibles, moins sollicités, faire beaucoup d'étirements, beaucoup de massages, beaucoup de kiné pour éviter la blessure au maximum. Mais voilà, c'est ça tourne autour de ça. Voilà, du vélo à bras à l'intérieur, du handbike à l'extérieur, sur du terrain, sur des pistes d'athlétisme, sur des circuits. On va faire du repérage également sur le terrain. Donc ça a été ça pendant un an, mon quotidien. Là, c'est vrai que c'est beaucoup plus calme parce qu'on est sur une récupération un peu active. On continue toujours à pédaler, mais beaucoup moins. On est sur du 30-40 km, c'est quand même déjà conséquent, hein, pour être tétraplégique. Quand on fait des distances de 60, 70, voire 80 km, tous les jours ou tous les deux jours, c'est beaucoup de kilomètres.
0: Et je pense que pas que pour un tétraplégique, même pour une personne lambda, je prends mon exemple, c'est pas, quand on n'est pas trop sportif, c'est pas évident quand même.
1: Et c'est pas évident, ouais. Alors, c'est vrai que la petite fierté, c'est que j'arrive quand même à pédaler avec des personnes valides et avoir un rythme. On est quand même, on tourne sur un circuit, on est quand même autour de 29-30 km/h, donc c'est quand même
0: assez impressionnant.
1: Assez conséquent. Hein, ouais. Ouais, bon, je ne serai pas à cette distance-là sur le canal des Deux-Mers. On sera mêlé avec du public, donc il faudra faire attention, mais ça va. C'était la crainte de ne pas pouvoir avancer au même rythme que les autres, et puis au final. Je dois avec fierté vous dire que il y a des personnes valides qui n'arrivaient pas trop à me suivre. C'est-à-dire que l'entraînement a été bon.
0: Et alors cet entraînement, je suppose qu'il y a une équipe autour de vous, non? Oui. On peut la présenter, cette équipe, hein?
1: Tout à fait, oui. Alors elle est composée de 4 membres avec moi, donc moi je serai au centre. Il y a Grégory qui sera en tête du peloton, qui lui s'occupe plus de la partie direction. Il va diriger le groupe, l'itinéraire, il va travailler sur ça. Et ensuite il y aura Frédéric, un ami qui va être en parallèle avec mon père à l'arrière, Jean-Claude, qui eux s'occupent de la partie un peu plus handicap, on va dire, c'est-à-dire si j'ai soif, si j'ai faim, si j'ai envie d'aller aux toilettes, si j'ai envie d'un petit massage. Ils vont être principalement sur le côté ou à l'arrière du peloton. Ils vont aussi protéger le peloton, parce que il faut qu'on reste quand même en équipe dans ce défi, même s'il y aura beaucoup de monde qui nous suivra, mais ils ont aussi il y aura également une production avec nous qui va filmer tout ça. Et on retransmettra tout ça bien évidemment sur mes réseaux sociaux pour que les gens un peu plus lointains puissent suivre l'aventure aussi à travers les réseaux ou à distance.
0: Vous avez créé une chaîne YouTube peut-être ou...
1: Alors j'ai une chaîne YouTube, oui, Tony Mojo, mais principalement ça sera sous forme de vidéo, on postera sur Instagram, Facebook, TikTok, tout est bien rodé pour que tout le monde, de près ou de loin, puisse suivre l'aventure.
0: Alors, comment ça va s'organiser? Il y a plusieurs étapes. Est-ce que les gens peuvent vous joindre pendant les étapes ou il faut s'inscrire à l'avance pour venir vous soutenir? Parce qu'il y a les histoires de sécurité aussi, je suppose.
1: Oui. Non, il n'y a pas d'inscription. Hein. On essaie d'alléger au maximum la logistique de cet événement, parce que c'est vrai qu'on a fait des demandes d'événements à chaque grande ville, hein, même aux plus petites, les gens peuvent venir nous encourager au départ de chaque étape. Tous les départs d'étape se feront à 10h, et ensuite on arrive logiquement 3h après, donc aux alentours de 13h à chaque fois, si on ne rencontre pas de problèmes techniques ou physiques sur l'étape, quoi. Les gens donc peuvent venir au départ, soit à l'arrivée, mais peuvent aussi venir nous encourager le long de l'estuaire, le long du canal de la Garonne, le long du canal du Midi, à l'arrivée à l'étang de Thaux. Ils peuvent venir aussi entre les étapes nous encourager. Comme je vous l'ai dit, tout sera, on va mettre en place aussi un traceur pour que les gens puissent savoir où on est, et qui, ça peut leur éviter d'attendre trop longtemps sous la chaleur, mais globalement, tout le monde peut venir. Au contraire, c'est bien qu'on puisse faire de cet événement un moment solidaire, ça sera top. Et puis en plus, à nous, ça nous encouragera, surtout avec les fortes chaleurs à venir.
0: Ouais, solidaire et convivial, j'en suis sûr aussi. Il va y avoir des échanges, et puis on découvrira notre beau territoire aussi, du coup, le patrimoine.
1: Et on va montrer qu'on n'a pas besoin d'aller bien loin pour pouvoir profiter d'être en vacances. C'est vrai que le canal des Deux-Mers, Je ne fais jamais mes défis en repérage, mais c'est vrai que pour celui-là, j'ai fait quelques étapes, c'est un peu délicat techniquement, mais effectivement, d'après du coup que j'ai pu voir, c'est fabuleux. J'ai hâte d'y être, de découvrir un peu tous ces endroits, toutes ces cultures aussi, tous ces paysages. On a vraiment hâte, parce que en plus d'être un défi, on va essayer aussi de profiter de ce qui nous entoure. Quoi.
0: Et vous avez bien raison. Quelles sont vos attentes? Est-ce que vous êtes prêt là? Ça y est, ça s'approche, hein, la date de départ.
1: Ben écoutez, juste avant vous, j'étais avec mon préparateur mental.
0: Ouais.
1: Parce que voilà, quand je voulais parler de préparation physique, il y a aussi une préparation mentale à avoir. Donc on a peaufiné tous les points. Non, physiquement, je suis prêt. Hein, depuis un petit moment d'ailleurs même. Et mentalement aussi. Donc voilà, maintenant, il va falloir faire attention de ne pas vouloir trop donner à l'euphorie. Parce que c'est là où on peut se blesser. Il faut savoir que je suis quand même paralysé à plus de 80%, donc même si j'ai de la force, je peux me blesser plus facilement, on va dire, qu'une personne qui a déjà à moins un handicap.
0: Hein. Ouais.
1: Donc voilà, il va falloir être lucide sur ce début de défi, savoir jauger un peu les temps forts, parce qu'il y en aura, c'est sûr. On mettra des chronos aussi sur certaines étapes. Le but, c'est de marquer un peu les esprits et de montrer que oui... Je suis peut-être lourdement handicapé, mais ça ne m'empêche pas de faire de beaux scores aussi, de faire des défis un peu extrêmes et de prendre du plaisir dans tout ça.
0: Surtout
1: d'en donner.
0: Vous y allez, mais vous restez vigilant.
1: Ouais, exactement. Mmh. Voilà, on sera vigilant. Voilà, sur l'état physique. On va faire ce qu'on a préparé à l'entraînement et on mettra tout en œuvre sur le défi. Et puis voilà.
0: Alors, quelles sont vos attentes? Est-ce que vous avez un but final sur ce défi-là?
1: Le but, c'est d'arriver jusqu'à la fin de l'AS.
0: Oui, non, ça, vous allez y arriver.
1: Ouais. Il y a beaucoup qui me le disent, mais j'ai toujours, voilà, j'aimais toujours des petits points d'interrogation parce que on n'est pas à l'abri d'un problème, mais ça reste un défi. Donc, on peut avoir des surprises aussi. C'est souvent ça, d'ailleurs, je m'y attends. Mais le but, c'est d'arriver jusqu'au bout. Ça sera quelque chose quand même d'assez exceptionnel et d'énorme en
0: c'est
1: termes
0: sûr.
1: De défi pour une personne tétraplégique et puis oui après si je peux mettre moins de temps pour faire les étapes si je peux faire un peu des arrivées un peu remarquées en termes de temps ça va être je suis sportif hein, je sais qu'à un moment donné je voudrais me tester plus que je n'ai pu le faire à l'entraînement déjà on l'a déjà fait quand même beaucoup mais voilà donc on va se faire plaisir et puis on va vous faire plaisir et puis voilà, on se donne rendez-vous à 7 dans de bonnes conditions, en pleine santé, le 25.
0: Alors pour un tel défi, je suppose, bon, ça a un coût quand même, vous avez des partenaires, je suppose, qui vous ont soutenu?
1: Tout à fait, ouais, je les remercie d'ailleurs,
0: ouais.
1: Je les remercierai jamais assez, mais c'est pour la plupart des partenaires qui me suivent depuis le début et les nouveaux qui sont arrivés dans cette aventure s'engagent à 300%, donc je ne pourrais pas tous les citer, mais ils sont surtout mes visuels, ils sont sur Mountain Bike, on a eu des dernières collaborations dernièrement, donc effectivement, c'est un défi qui coûte pratiquement 5 000 euros, entre la prépa, entre l'organisation et tout, donc c'est un gros budget, et c'est vrai qu'il a été possible grâce à des partenaires qui croient aussi autant que moi à ce dépassement de soi, à cette solidarité, à toutes ces valeurs que, malheureusement, des fois, avec le temps, on a tendance à oublier.
0: Vous parliez en début d'émission que vous aviez publié de nombreux livres. Est-ce que, justement, à chaque étape, les gens qui souhaiteraient se les procurer, ils seront disponibles? Ou comment on fait pour s'acheter ces livres?
1: Bon, il n'y a rien de plus simple sur mes réseaux sociaux.
0: Ouais.
1: Mais il y a mon site qui est répertorié. Donc on est capable de pouvoir envoyer des commandes partout en France et même au-delà. Donc voilà, les intéressés, ils ont un site internet, ils peuvent faire toutes leurs commandes, choisir le livre qu'ils souhaitent, selon leur émotion et on leur enverra.
0: Et vous parlez évidemment de ce que vous avez vécu, mais pas que, hein, on parle, il y a un livre qui touche sur les aidants familiaux, je crois, hein.
1: Exactement, c'est mon dernier ouvrage.
0: Ouais.
1: Celui-là me tient particulièrement à cœur parce que les trois premiers livres, c'était des collaborations avec d'autres écrivains talentueux.
0: Mmh.
1: Et j'avais envie, à ce moment-là, donc, de faire mon propre livre parce que voilà, j'avais envie d'être aussi écrivain, en plus d'être auteur.
0: Ouais.
1: Et du coup, j'ai travaillé pendant... plus d'un an sur ce livre et ça a été une fierté parce que non seulement je l'écris tout seul,
0: mmh.
1: mais en plus il parle d'un sujet que je vis au quotidien et que beaucoup de personnes le vivent aussi, c'est des aidants familiaux, voilà,
0: mmh.
1: des personnes qui sont un peu dans l'ombre, j'avais envie de les mettre en lumière.
0: Ça s'appelle Un amour infini, le chemin des aidants familiaux, et j'aime bien le titre du précédent, si on m'apprenait qu'à la fin du monde et pour demain, je planterais quand même un pommier.
1: Ouais, là, c'est du développement personnel.
0: Ouais.
1: Vous savez.
0: Mais c'est beau, donc, je trouve le titre.
1: Planter un pommier, c'est quelque chose d'inspirant.
0: Mm.
1: Au-delà de voir un arbre avec des pommes, c'est aussi la connotation de dire voilà, qu'on plante un pommier, c'est aussi signe d'inspiration. Celui-là, il est plus axé sur le développement personnel.
0: Mm-hmm.
1: Et très intéressant. Voilà, pour, j'explique comment, à certains moments de ma vie où j'étais au plus bas, les moyens que je me suis donné mentalement pour pouvoir me relever. Quoi.
0: Je suppose qu'on peut trouver tous ces livres sur les plateformes Amazon et tout ça, non, aussi ? Parce aussi, qu'ils sont édités, en plus, Baudelaire, Privat.
1: Tout à fait, ouais. Oui, ouais. Au-delà de mon site internet, il y a bien sûr tous les autres sites comme Amazon, Fnac,
0: ouais.
1: Cultura, mm-hmm. On peut le trouver vraiment partout.
0: Alors, je me posais une question, est-ce que vous intervenez dans les milieux scolaires ? Je pense que oui, non ?
1: Oui, c'est mon métier premier d'ailleurs.
0: Ah,
1: la
0: oui
1: conférence, au-delà de faire du sport et d'écrire des livres,
0: ouais.
1: Ça a été la première source de reconstruction
0: mm-hmm.
1: qui nous donnait de parler de mon parcours.
0: Ouais.
1: Donc je donne des conférences, effectivement, c'est mon métier premier. Donc j'interviens dans les groupes scolaires, je peux intervenir dans les clubs de rugby, je peux, j'ai quand même un sujet, c'est un sujet assez ouvert.
0: Hein. Ouais.
1: On peut croire que des fois, parler de handicap pour un triste, au contraire, c'est très inspirant de parler de handicap. Hein. C'est on a quand même, on est quand même tombé. Je veux dire, moi, en 2010, j'ai tout perdu.
0: Mmh.
1: Donc, c'est vrai que souvent, je me retourne et je me dis, putain, il y a quand même pas mal de chemin qui a été parcouru. Et du coup, on parle de tout ça. Parce que, vous savez... on n'est pas obligé que de parler ou de s'adresser à des personnes qui vivent la même histoire que nous. Hein.
0: Mmh.
1: Moi, statistiquement, j'ai beaucoup plus de personnes valides sans aucun problème qui m'écrivent. Parce que je parle de problèmes, physiques, mais mentalement, ils sont plus épuisés par la vie qui m'écrivent que plutôt des personnes en fauteuil roulant. Hein. Vous savez, voilà, donc du coup, je parle de tout ça. Voilà, je donne le débat aussi parce que c'est important pour moi. Au-delà de parler pendant 2 heures, de pouvoir avoir directement les questions de vive voix, de pouvoir créer un peu ce débat avec les personnes qui m'écoutent.
0: Ouais.
1: Je trouve ça super inspirant.
0: Et puis, vous avez quand même une certaine notoriété. Est-ce que vous utilisez cette notoriété pour alerter peut-être les politiques, enfin, sur la situation des personnes en situation de handicap, enfin, sur les améliorations apportées peut-être?
1: Tout à fait, oui. D'ailleurs,
0: vous êtes engagé à ce niveau-là.
1: Je ne suis pas engagé politiquement.
0: Non, non, mais sur la situation des personnes handicapées, je veux dire.
1: Oui, tout à fait, oui, oui. Après, je le fais d'ailleurs tout le temps,
0: mmh.
1: que ce soit sur mes réseaux ou en extérieur. Mais c'est vrai qu'effectivement, là, pour ce défi, par exemple, vous voyez, il y a eu plein d'audits qui ont été créés par les instances qui gèrent le canal des deux mers,
0: ouais.
1: pour vérifier que tout soit bien accessible. Donc, je peux vous assurer d'une chose, c'est que maintenant même, hein, ou après mon passage, il n'y aura aucune difficulté d'une personne en situation de handicap
0: ouais.
1: d'aller se balader sur le canal des deux mers, qui est déjà très bien adapté. Hein, mais
0: ouais.
1: Là, pour le coup, les endroits qui sont un peu plus sinueux le seront plus du tout. Quoi. Donc, effectivement, l'accessibilité, c'est quelque chose qui me touche aussi, mais... mais voilà, il faut bien le... Il ne faut pas être dans le conflit, vous voyez.
0: Ouais.
1: Souvent, quand un endroit n'est pas adapté, ça peut nous agacer. C'est vrai que ça m'a agacé, moi, un temps. Mais on rentrait toujours dans la force. Donc du coup, c'est important de pouvoir savoir discuter, de pouvoir exprimer nos besoins aussi. Vous voyez, à travers ces défis, on le fait d'une autre manière.
0: Mmh.
1: Pas obligé tout le temps de s'engueuler ou de... Voilà, il faut que les gens aussi comprennent... ce dont on a besoin et on peut discuter. Je trouve que c'est important de pouvoir créer un petit débat sur ça, sans ouais. directement se rentrer dans un conflit.
0: Il faut être dans le dialogue et dans l'échange.
1: Exactement.
0: Alors avant de mettre un terme à cette interview, je ne peux pas m'en empêcher, c'est bientôt les phases finales du championnat de rugby. Est-ce que vous allez les suivre? Est-ce que je vous pose la question, est-ce que vous avez un favori?
1: Alors, un favori, j'ai envie de vous dire, ça va être le club du sud de la France, on va dire.
0: Oui.
1: On va rester neutre, non, oui. Alors, je les suivrai à distance. Hein.
0: Ouais.
1: Les phases finales se jouent en plein dans le défi. Donc, effectivement, hein, après les étapes, on regardera, on suivra tout ça. Mais écoutez, que le meilleur gagne. Hein.
0: Ouais.
1: Je vais vous dire, il n'y a pas de perdant, il n'y a pas réellement de gagnant. On fait d'un beau match quand il y a deux équipes et d'un beau tournoi quand il y en a plusieurs. Donc, même si j'ai mon club de cœur, voilà, que le meilleur gagne. Et de toute façon, moi, ce qui m'importe, c'est cette ambiance. Parce que je sais que le rugby, au-delà d'avoir un gagnant ou un perdant, il va fédérer. Ça va fédérer beaucoup de personnes. Dans le rugby, de toute façon, il y a toujours de la bonne ambiance. Je sais que ça va créer des bons moments et que les gens vont s'amuser, vont profiter. Et puis, bon, si je vais moins bien, moi, dans l'une des courses, je vais essayer de me consoler, aller regarder. Et voilà, quoi.
0: Ça va vous donner un peu plus de force, peut-être, hein, aussi.
1: C'est ça.
0: Ouais.
1: J'en aurais besoin, je pense.
0: Oui, je pense, oui. Mais je vous fais confiance, Tony, je vous fais confiance.
1: Bon, top.
0: Alors, je vais vous laisser conclure cette interview. Si vous voulez rajouter quelque chose, préciser, rappeler les dates peut-être de ce défi.
1: Mais voilà, mais venez m'encourager du 10 au 25 juin. Le long du canal des deux mers, on partira de Royan le 10 juin. On arrivera, si tout se passe bien, le 25 à 7. Vous pouvez suivre l'aventure sur les réseaux sociaux. Tous les départs d'étape se font à 10h et les arrivées sont prévues à 13h dans la ville d'étape précédente. Et puis, si je pouvais vous encourager personnellement dans vos projets, voilà, n'oubliez pas que dans la vie, même si on est touché brutalement et que du jour au lendemain, on ne peut plus marcher, eh bien, on peut toujours avancer différemment, d'une autre manière. Voilà. D'ailleurs, j'en ai fait un peu ma phrase mantra.
0: Ouais.
1: Je ne marche plus, mais j'avance toujours. Je pense que voilà.

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1: Bonjour, après avoir exploré le thème nomade tout au long de l'année 2025-2026 à travers des reportages photos et vidéos, la classe média du lycée Pardaïen à Auch va proposer d'écouter 3 épisodes de notre podcast Média Parda.
2: Bonjour à tous, vous êtes bien sur Radio Coteau. Vous pouvez nous retrouver sur la 104.5 et 97.7 ou encore sur www.radiocoteau.com. Aujourd'hui, 7 élèves du lycée Pardaïen à Auch vont vous présenter leur projet dans le cadre de la classe média. 3 projets dans l'année, dont un projet photo avec une exposition, un projet média, télé, qu'on peut retrouver sur France 3, ainsi que le projet Radio Coteau, avec une trilogie de podcasts que vous allez pouvoir retrouver. Je laisse la parole à Lola.
3: Pour débuter cette trilogie de reportages de la classe média, vous allez pouvoir écouter dans une seconde le reportage de Romane, Maya et Marie, qui se sont questionnés sur l'origine du poisson à Auch. Bonne écoute sur Radio Coteau.
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1: Bonjour. Après avoir exploré le thème nomade tout au long de l'année 2025-2026 à travers des reportages photos et vidéos,
4: la classe média du lycée Pardaïen à Auch va proposer d'écouter 3 épisodes de notre podcast Média Parda.
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7: Chaque matin, dans les marchés de France, des centaines de poissonniers s'installent dans leurs étals avant même que le soleil se lève. Mais quand on habite à Auch, au cœur du Gers, à plus de 200 km de la côte la plus proche, le poisson frais, ce n'est pas une évidence. Alors comment fait-on pour qu'il arrive jusqu'ici? C'est la question que nous nous sommes posée. Pour connaître la réponse, détendez-vous et installez-vous confortablement. En moyenne, les Français consomment 25 kg de produits de la mer par an et par habitant. Et 57% des Français mangent du poisson au moins une fois par semaine. Cela représente 2,2 millions de tonnes à l'échelle du pays. Du saumon, du thon, du cabillaud et bien d'autres espèces. Et pourtant, 60% du poisson consommé en France est importé. Le saumon vient de Norvège, le thon des océans tropicaux, le hoki, ce poisson blanc que l'on retrouve dans beaucoup de cantines, de Nouvelle-Zélande. Autant dire que du porc à votre assiette, il y a du chemin. Alors imaginez maintenant la route qu'il faut pour arriver de Auch, une ville de 22 000 habitants, enclavée dans le Gers, sans accès à la mer, sans porc et sans criée. Alors la question qu'on va se poser c'est...
8: Mais d'où vient ce poisson?
9: C'est le but.
10: En plus, on va bientôt manger là.
2: Commencer à répondre à cette question, on a décidé d'aller chercher à la cantine. Chaque jour, des centaines d'élèves de notre lycée mangent du poisson. Mais d'où vient-il? Nous avons rencontré M. Mercier, qui approvisionne notre établissement.
11: On voudrait savoir d'où vient notre poisson à la cantine.
12: Il vient de la mer. Ce sont des zones, en fin de compte. Quand tu regardes comment c'est marqué sur les emballages, tu as le lot, le conditionnement, et tu as une zone qui est référencée FAO 80. C'est une zone. Mais la plus grande partie, tu vois, c'est marqué déjà dans l'intitulé Nouvelle-Zélande. Le hoki de ce midi vient de Nouvelle-Zélande.
11: Qui sont vos fournisseurs?
12: Alors on a Pomona Passion Froid, on a Frigéral, donc anciennement Gercogel, Cisco, anciennement Break.
11: Ah oui, donc notre le poisson, c'est pas du poisson frais?
12: Non. Non, parce qu'on n'a pas de frigo dédié pour ça. Si tu veux, le poisson frais, il arrive dans une caisse en polystyrène avec de la glace dedans. Question conditionnement, c'est pas le pied, parce que le conditionnement de la caisse polystyrène est considéré comme sale extérieur, donc contaminé. Moi, le frigo où je peux le mettre, c'est dans le frigo de viande charcuterie, considéré par le service vétérinaire comme une chambre froide propre.
11: Alors, du coup, c'est du poisson surgelé?
12: C'est du poisson surgelé. Au niveau préparation, c'est quand même mieux pour nous, parce qu'on sort juste ce qu'on a besoin. On sort à la portion si on veut. Alors, des crustacés, par exemple, les crevettes, quand on a des crevettes, pas les petites crevettes décortiquées que vous avez dans les salades, ça c'est du surgelé, mais les crevettes du repas de Noël, c'est de la crevette fraîche.
11: Et alors, vous les prenez où ces crevettes?
12: Pomona Passion Froid ou Pomona Terre Azur, c'est la même société qui sont divisées en 3, entre l'épicerie, le sec et le frais surgelé.
11: Vous savez si les poissons de ces sociétés sont importés ou c'est français?
12: Alors, c'est pas français. Ça doit être de Madagascar, la plupart du temps.
2: Du surgelé, donc, pour la restauration collective. C'est une réalité. Les trois quarts du poisson servi en restauration collective en France arrivent congelés. Pratique, économique, mais bien loin de la criée. Et pourtant, à Auch, il existe une autre façon de se procurer du poisson. Une façon plus ancienne, plus directe. Deux fois par semaine, les jeudis et samedis, un poissonnier s'installe sur le marché couvert de la ville. Lui, c'est du frais. Ou du moins, c'est ce qu'il vise.
13: Bonjour, nous sommes des lycéennes de Pardaillan, nous sommes dans la classe média et notre thème c'est nomade. Alors nous avons décidé d'aller voir un poissonnier itinérant pour savoir un peu le parcours que fait le poisson et ce poissonnier.
14: Donc je m'appelle Alexandre et je suis poissonnier depuis 26 ans sur les marchés. Voilà. Je suis originaire de Bordeaux et donc depuis 26 ans tous les jeudis. Je viens à Auch pour faire le marché. J'ai commencé en tant que salarié, aujourd'hui je suis le patron de l'entreprise.
15: Et vous faites combien de marchés? Est-ce que c'est que à Auch?
14: Non, à Auch on y vient que le jeudi, donc c'est qu'une fois par semaine. On faisait 6 marchés par semaine, maintenant on n'en fait plus que 5. Tous les autres, donc les 4 autres marchés passent sur la région bordelaise.
2: Nous nous sommes demandé si c'était compliqué de jongler entre Auch et Bordeaux.
14: Non, ce qui est compliqué c'est de faire la route tous les jeudis. C'est ça qui est compliqué. Jongler, ça, y a rien de trop changeant par rapport à nos habitudes professionnelles. Non, mais ce qui est fatigant, c'est faire la route. Il y a 2h45 aller, 2h45 retour. Enfin, si les forces de l'ordre écoutent ça, alors il y a 3h aller, 3h retour. Mais ouais, voilà, c'est ça qui est le plus fatigant.
15: Donc du coup, c'est quoi pour vous une journée type?
14: Alors la journée type, on va dire, c'est debout 4 heures, embauche 4h30, 5h moins le quart. Et après, réception de la marchandise, on part après sur le lieu de vente, sur le marché. On fait la vente, on fait le marché. Et après, on retourne au dépôt et ça fait qu'on rentre à la maison en moyenne vers 15h. Et puis le jeudi, l'amplitude horaire est complètement différente. Le jeudi, on se lève beaucoup plus tôt, on embauche à 2h30, on rentre chez nous, il est 17h.
8: Voilà. Mais d'où vient ce poisson?
14: Principalement, elle vient de Arcachon, la Cotinière, Boulogne-sur-Mer et Noirmoutier. D'accord. Après, au jour d'aujourd'hui, tous les professionnels de la marée se fournissent un petit peu partout en France. On n'a pas un endroit fixe sur l'approvisionnement parce qu'il n'y a pas assez de choix et de quantité.
2: Et pourquoi Auch?
14: Mon patron a ouvert le marché de Auch il y a une trentaine d'années, un ou deux ans près. Et il avait en fait commencé à faire des marchés dans le Gers parce qu'il est originaire de Toulouse. Et donc, ouvrant le marché ici, c'était très intéressant financièrement. C'était pas que pour les beaux yeux des Occitans. voilà, aussi pour faire du business, qui est la base un peu de tout.
7: Nous lui avons demandé s'il travaillait seul ou en équipe et s'il y avait une chaîne qui travaillait à l'acheminement du poisson de la mer à l'étal.
14: On est une petite PME. Vous voyez, là ce matin, on est 3 salariés. La quatrième est en vacances. Voilà, ça se résume à ça. On est une PME qui est la base, on va dire, des entreprises françaises.
15: Est-ce qu'il y a des poissons plus durs à transporter dans les voyages?
14: Alors, pour répondre à ta question, non, à part, tu vois, par exemple, cette semaine, on a rentré un thon qui faisait 60 kg. Si tu veux, il faisait à peu près ma taille, tu vois, plus ça. Et large comme ça. Donc ça, oui, c'est compliqué à transporter. Mais après, le reste, non, ça va, on met tout dans des bacs comme ça. Donc la conservation, ben non, parce que la conservation elle est très simple, il suffit juste de bien protéger son poisson avec des emballages et le glacer avec parcimonie. Et après on a un camion qui est frigorifique, donc non, il n'y a pas de souci. Si les choses sont bien faites, il n'y a pas de souci.
15: Et c'est rentable comme métier?
14: Ça l'est encore.
15: Okay.
14: Voilà, le problème c'est que nous on est sur une matière première. Qui est sauvage, même si on entend beaucoup qu'il y a du poisson d'élevage, mais elle est sauvage. Donc si tu veux, il y a la ressource s'amoindrit, mais il y a toujours autant de consommation, de demande. Donc en fait, l'offre et la demande, il y a moins d'offres, plus de demande, donc les prix ils vont plus vers le haut que vers le bas. Et comme l'être humain aime que l'argent, donc il gère mal la ressource du poisson. Bah, je vais donner un exemple. La coquille Saint-Jacques, on est sur une ressource maintenant qui est contrôlée. C'est-à-dire que tu as une ouverture et une fermeture de pêche et qu'on peut pêcher qu'une certaine quantité. Mais maintenant, les ressources, elles se sont refaites. Et on a de la coquille Saint-Jacques qui a un prix raisonnable. Et sauf que ben, pour le reste, ça ne se fait pas parce que chacun veut sa part du gâteau et qu'ils ne veulent pas attendre. Donc voilà.
13: D'accord.
14: Donc c'est, comme je dis, c'est pas, voilà, nous on va pas tuer la vache dans le pré, donc c'est compliqué de tenir des prix justes pour le consommateur. C'est très compliqué par rapport à ce qu'on faisait avant. Là maintenant on est quasiment sur le, en général les prix ont doublé par rapport à ce qu'il y avait il y a 20 ans.
13: Ok, d'accord.
14: Voilà.
7: Nous l'avons questionné, est-ce que la distance de ce poisson bordelais impacte sur le coût final?
14: Non, on n'est pas dans cette démarche-là. Par rapport au prix où j'achète le poisson, que ce soit mes clients de Bordeaux ou mes clients de Hoche, j'essaye de les avantager au mieux possible. Puis après, de toute façon, le consommateur n'est pas dupe. Les gens regardent, hein, tu sais, qu'ils aillent chez Leclerc, chez Intermarché ou chez le poissonnier, parce qu'il y a une boutique à Hoche. Les gens regardent les prix, donc on ne peut pas non plus faire n'importe quoi, et heureusement d'ailleurs. Jouer la concurrence et tant mieux, comme ça c'est comme ça qu'on se démarque.
7: Nous avons ensuite interrogé une cliente pour la questionner sur l'origine du poisson.
16: Longtemps que vous achetez ici?
17: Oui, ça fait longtemps qu'on achète ici, depuis qu'on habite ici depuis 10 ans.
13: Ah, et vous savez d'où il vient ce poisson?
17: C'est inscrit et puis on en discute effectivement. Il y a un autre poissonnier ici beaucoup, qui est aussi qui assure une bonne traçabilité.
13: Le poisson?
17: Ouais.
13: Ok. Et ça, vous êtes contente d'avoir le poisson à Hoche ici?
17: Oui. Alors il y en a assez peu, hein. Il n'y a qu'une seule boutique vraiment bien, donc il pourrait y en avoir un de plus. Mais c'est vrai que j'évite les supermarchés. Après, on pourrait avoir des poissonniers un peu plus inventifs, un peu plus créatifs. Qui me proposent, ils ont toujours la même chose.
13: Est-ce que vous avez une idée du trajet que fait votre poisson pour arriver jusqu'à Hoche?
17: J'imagine que c'est par ligne directe, je sais qu'eux ils sont du bassin d'Arcachon.
13: Ouais.
17: Et que après le Guilvinec, je vois bien que ça vient de Bretagne. Après j'imagine que c'est pas complètement direct. Mais non, j'ai pas une idée très précise.
13: Et qu'est-ce que vous en pensez du prix? Vous le trouvez raisonnable?
17: C'est plus cher que si je prenais autre chose, mais je trouve raisonnable. Je trouve que la qualité est bonne et que c'est le prix. Voilà.
13: D'accord.
17: Mais c'est toujours un peu plus cher, ouais.
13: Ok, oui, bah c'est normal. Dans le Gers.
17: Ouais.
13: Dans le Gers.
17: Bah ouais, c'est ça.
2: Une fois le poisson installé, place à la vente. Et là, une autre question se pose. Combien ça coûte un poisson frais à Hoche? Et est-ce vraiment plus cher qu'au supermarché? En France, l'indice des prix du poisson a bondi de plus de 40% entre 2015 et 2023. Une hausse qui touche aussi bien les étals de marché que les rayons de grande surface. En grande surface, les tarifs sont généralement 20 à 40% inférieurs. De cette manière, les grandes surfaces dominent la distribution avec 62% des ventes, tandis que les poissonneries indépendantes ne représentent plus que 6% des ventes en recul.
7: Mais revenons à notre poissonnier.
13: Combien de jours vous travaillez par semaine? Enfin, est-ce que vous avez des vacances déjà?
14: Oui, pas assez à mon goût. Et le problème que l'on rencontre maintenant, c'est qu'avant on avait la possibilité de pouvoir tourner entre nous et de ne pas fermer l'entreprise pour prendre les vacances. Sauf que maintenant on a un salarié qui a changé de région, qui a déménagé. Donc qui est parti d'entreprise et ça nous met en difficulté pour prendre nos vacances parce qu'on n'a plus la possibilité de rester ouvert. Donc là pour les fêtes de fin d'année on a fermé une semaine. Et là pour l'instant, pour nos prochaines vacances, je ne sais pas comment en faire parce que justement ça pénalise bien sûr l'entreprise de fermer. Parce que les charges elles continuent à tourner. Donc non, tu vois les vacances c'est un gros souci.
13: Et les semaines aussi, enfin, vous faites un week-end ou pas?
14: Non, parce qu'on travaille le week-end. Le jour de repos maintenant c'est le lundi et le mardi. Ouais, et puis en plus on est obligé de recruter dans les hôpitaux psychiatriques. Mais c'est un problème.
15: Est-ce que du coup ça impacte votre famille de...
14: Non, parce qu'ils sont habitués. Ils sont habitués, donc puis après on explique les choses aussi. Hein. Enfin, c'est plus facile pour madame que pour mon fils. Lui, mon fils, il y a des fois où voilà, ça le pèse. Mais il comprend aussi que voilà, c'est un métier que j'ai choisi et ça fait partie des contraintes de ce métier.
18: Est-ce que vous considérez votre métier comme assez dur ou le fait qu'il y ait de la distance est désavantageux ?
19: Ah non, mais c'est sûr que c'est pas facile, mais le terme dur il est péjoratif. C'est contraignant, mais c'est pas dur. Voilà, ça fait partie du métier. Si on n'aimait pas notre métier, on ne peut pas le faire. C'est comme le boucher, enfin voilà. C'est des métiers passion, mais c'est pas des métiers faciles. Mais c'est des métiers plaisants quand même.
7: Nous lui avons demandé pourquoi il avait choisi de faire ce métier poissonnier.
14: Alors, pourquoi ? Parce que j'ai mon meilleur ami qui est boulanger sur les marchés. Et quand j'ai fini mes études, qui se sont finies en me disant d'arrêter, je suis rentré sur le monde du travail et je travaille comme manœuvre. J'adore la mer, je fais de la pêche. Et en discutant avec mon meilleur ami, je lui ai dit, si un jour je fais les marchés comme toi, je souhaiterais être poissonnier. Et il m'a dit, écoute, tu me dis, j'ai un poissonnier qui fait les marchés avec moi, qui cherche du personnel, et donc ça s'est fait comme ça. J'ai commencé, j'ai fait un essai, et puis ça a duré 26 ans.
20: Je ne sais pas où je vais, oh, ça je l'ai jamais bien si précis.
2: Alors, d'où vient le poisson à Auch ? Il vient de loin, des océans, des ports, des entrepôts frigorifiques. Et parfois, il vient surtout de la ténacité de ceux qui, chaque matin, avant l'aube, font le trajet pour qu'il soit là, frais, sur votre table.

0: J'espère que vous êtes toujours avec nous. Voilà le premier reportage. Et maintenant, quelques questions pour Maya, Roman et Marie.
1: Bonjour.
0: Les filles.
2: Bonjour. Bonjour.
0: Est-ce que vous pouvez me dire pourquoi vous avez choisi ce sujet ?
1: Merci pour cette question. Alors, on était tout simplement au self en train de manger du poisson. Et alors, une question nous est parvenue, mais d'où vient ce poisson alors qu'on est à Auch ? Il n'y a vraisemblablement pas de porc ni de mer. D'où vient-il ? Donc on a décidé de creuser le sujet et d'en faire un podcast radio. Voilà.
0: Super. Et est-ce qu'il y a quelque chose qui vous a particulièrement étonné en réalisant ce reportage ?
1: C'est la difficulté et le travail qu'il y a derrière parce que je ne m'étais pas rendu compte que c'était autant de travail. Donc, par exemple, lors des interviews, il y a plein de choses auxquelles il faut penser. Par exemple, comment capter le son ? Est-ce qu'il y a des bruits parasites derrière ? Et c'est vraiment, il faut penser à tout, c'est très intéressant.
2: Et moi, ce qui m'avait énormément surprise, c'était que le poisson venait d'aussi loin, en fait. Que tous les matins, il se déplaçait d'Arcachon, du bassin d'Arcachon, pour venir jusqu'à Auch, en fait, et nous proposer du poisson frais. C'est génial, en fait.
1: Oui, on a appris plein de trucs.
3: Et ravi d'apprendre que le poisson de la cotine vient d'Indonésie.
2: Oui, c'est clair. Et de Nouvelle-Zélande.
0: Merci beaucoup pour vos réponses.
2: Alors, très bien. Du coup, maintenant, on va passer au deuxième reportage. Donc, c'est le reportage de Erin et Maëlen. Donc, celui-là, c'est sur les mobiliers anti-SDF. Et ça s'appelle donc « Le mobilier fait des vagues ».
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2: Bonjour, bienvenue sur Media Parda. Aujourd'hui, nous sommes ici pour aborder le sujet du mobilier public, plus précisément le mobilier anti-SDF.
3: Nous sommes Erin et Maëlène, élèves de première au lycée Pardaillan, et nous sommes ici pour vous présenter un mobilier qui fait des vagues. Pour se pencher un peu plus sur ce type de mobilier, nous allons d'abord interroger quelques personnes dans la rue pour savoir ce qu'elles pensent et ce qu'elles savent du mobilier anti-SDF.
4: Bonjour, est-ce que vous pouvez vous présenter, s'il vous plaît ?
5: Bonjour, je m'appelle Virgile.
4: Très bien, déjà tout d'abord, est-ce que vous avez déjà vu des infrastructures anti-SDF dans la rue ?
5: Malheureusement, oui.
4: Et qu'est-ce que vous en pensez ?
5: Je pense que c'est largement mal investi, ce serait plus intéressant comme de l'investir pour des logements pour eux, même si ce serait pas les, dans ce cas-là, ce serait pas les meilleurs logements, mais c'est quand même mieux de les voir dans des logements plutôt que de les voir en souffrance.
4: Merci. Juste une petite question comme ça de quiz. Donc, est-ce que vous savez combien il y a d'SDF en France ? Réponse A, il y en a environ 300 000. Réponse 2, 350 000. Réponse 3, 200 000. Ou réponse 4, 200.
5: Je dirais 300.
4: C'était 350 000. Qu'est-ce que vous en pensez ?
5: C'est trop.
6: Maintenant que nous en savons un peu plus sur l'opinion publique à ce sujet, nous allons nous concentrer sur une personne directement concernée.
7: Moi, c'est Nao. Et ma chienne, Nessie, elle a 11 ans.
8: Moi, ça fait 4 mois que je suis à la rue. C'est pas facile tous les jours. On va mis dans des squats. Hein. Il y a des structures où carrément on ne peut pas aller devant. Ils nous virent en 2 secondes et demie. Ici, monsieur, il me laisse sa place tous les jours. Après, les gens achètent à manger, ils me le donnent, donc je contribue aussi à son magasin. C'est la manche, quoi. On est méprisé, pas écouté, il n'y a pas de sourire. Quand les gens ils prennent le temps, c'est super agréable. Ils me disent j'ai pas d'argent, mais je dis mais juste une minute, un sourire, c'est super. Parce que l'humanité se perd, voilà.
9: Voilà ce que je voulais dire.
10: Qu'est-ce que vous pensez des infrastructures depuis qui sont mises en place justement pour...
8: Je trouve ça intolérable parce qu'il y a tellement de personnes sans domicile qu'en fait on leur enlève le peu d'endroits où ils peuvent dormir, mettre des pics, des plots, des bancs, des trucs, même sur les bancs publics. En fait ils mettent un truc comme ça et un truc comme ça. Et du coup en fait on ne peut pas s'allonger entièrement. Donc on est obligé de dormir en fœtus ou se mettre sous le banc. Voilà. Non, je trouve ça vraiment dégueulasse. Les villes sont carrément faites pas pour les SDF. Ils veulent pas de SDF. Ils veulent pas avoir la misère alors que c'est eux qui la provoquent, tout simplement.
11: Est-ce que vous en avez vu beaucoup des infrastructures comme ça à Auch ?
8: Ouais. Carrefour.
12: Vers la pharmacie ?
8: Au-dessus. Il y a des bancs vers les berges. Il y a à la gare. Quand même pas mal d'endroits où c'est structuré, où on ne peut pas les SDF, faut pas aller s'allonger. Donc les gens ils se mettent dans les rangs plus moi. Il y a eu 3 morts en 2 mois à Auch, tu vas voir. Ouais. 2 morts 2 fois, parce qu'ils sont dehors. Ouais. Là ça passe pas trop dans le journal. Hein. Ils évitent que ça se sache, rien foutre. Plus ils peuvent les virer et mieux ça sera. Ouais. Sauf que moi, je viens pas d'ici. Et c'est la première fois que je vois autant de SDF dans une ville. À fond. Ah, normalement, on est 4-4 sur cette rue-là.
12: Sur la rue ?
10: Rien que sur la rue ?
8: Rien que sur cette rue-là.
10: C'est grand.
8: Hein. D'habitude, je suis au Colibri là-bas. Et sinon, je Carrefour Express. C'est un petit carrefour qui est en bas de la ville, près du café au barreau. Après, les gens, soit ils méprisent, soit ils sont souriants, généreux. Il y en a même qui donnent du café, des gâteaux, des prennent pour la chienne. Donc quand on est considéré, ça fait du bien. Et on a encore plus de cœur que certains. On n'avait pas le vide.
12: Ça
8: vous avez
12: d'autres questions ?
10: Vous avez répondu à tout.
12: Merci beaucoup.
3: Nao nous a donné différentes informations que nous avons dû vérifier auprès de la police municipale. Après vérification, il n'y a pas de dispositif anti-SDF à la gare. Les deux SDF sont par contre bien décédés, mais pas à cause du froid.
2: Nous nous dirigeons maintenant vers une pharmacie en centre-ville pour en rencontrer son propriétaire et se renseigner sur ce type de dispositif.
3: Aujourd'hui, nous allons interroger un pharmacien qui dirige la pharmacie des Galeries Lafayette. Est-ce que c'est la pharmacie qui est responsable de la mise en place de ces infrastructures ?
0: Lesquelles?
9: Les vagues métalliques qui sont sur vos façades.
0: Oui, c'est tout à fait nous qui avons fait ça.
13: Du coup, quel est le but de cette mise en place?
0: Alors, le but est d'éloigner les abus des SDF qui venaient dormir sur ces appuis de fenêtres. Ils laissaient leurs déjections et leurs poubelles, venaient aussi souvent s'y bagarrer, ils consommaient de l'alcool et de la drogue, et à plusieurs reprises, qui ont failli nous défoncer les vitrines, faisant la plus grande peur à ma secrétaire qui est juste derrière. Donc nous avons dû prendre des décisions, puisque les pouvoirs publics, malgré tous leurs efforts, n'ont pas réussi à trouver une solution. Nous nous sommes calqués sur d'autres modèles qui existent dans d'autres villes, et on a posé ce dispositif.
13: D'après vous, est-ce que ça a été une réussite?
0: Complète. Alors, il faut voir qu'il y avait aussi d'autres conséquences. Quand nous sommes venus nous installer ici, cette galerie était quasiment laissée à l'abandon. Et nous avons pendant 3 ans, en collaboration avec la police municipale et la police nationale, travaillé à éloigner tout ce qui est dealer et donc SDF, qui était en fait utilisé par les dealers pour se cacher au milieu, pour pouvoir vendre la drogue directement aux consommateurs. Donc en fait, il y avait tout ce contexte. C'était pas uniquement lié au SDF à lui-même, c'était lié au contexte que ça générait, avec bien sûr la peur, puisqu'il y a beaucoup de personnes qui ne venaient pas. Notamment quand nous sommes de garde, il fallait que j'aille chercher à travers une meute de personnes déséquilibrées avec des chiens plus ou moins sympathiques, il fallait aller chercher le client, traverser la meute, revenir, re-accompagner la personne, et il y en a qui renonçaient à venir à la pharmacie à cause de ce contexte-là. Donc il fallait à tout prix qu'on prenne des mesures, on les a prises, on a œuvré avec délicatesse malgré tout, et avec la police nationale et la police municipale, et aujourd'hui nous avons retrouvé une galerie où tout le monde peut venir tranquillement, où les femmes n'ont plus peur de se faire agresser ni dans le sous-sol ni dans la galerie, puisque c'était une des choses qui arrivait. Moi, j'ai quand même 2 de mes employés qui se sont fait menacer de mort. Donc, effectivement, on a vécu quand même des moments compliqués. Cette décision a été prise vraiment pour la sécurité de tous. C'était pas une mesure purement anti-SDF, c'était surtout pour lutter contre le contexte qui existait autour des SDF qui étaient utilisés par les revendeurs pour venir se cacher quand le consommateur arrivait, quoi.
13: Du coup, par rapport à ça, avez-vous déjà eu des avis ou des réactions?
0: Oui, mais il suffit de reprendre les pages de la dépêche de l'époque et vous trouverez les réactions. Alors, il y a ceux qui ont soutenu, il y a ceux qui sont venus en parler avec nous et qui ont du coup mieux compris la situation. Et puis après, il y a toujours les bonnes âmes charitables qui ne les veulent pas chez eux, mais ça ne les dérange pas qu'ils soient chez les autres.
13: Qui vous a fourni l'argent et comment ça vous a coûté de mettre en place ces infrastructures?
0: Alors, ça a coûté à peu près 5000 euros de mémoire, et on a demandé ça à un artisan spécialisé dans ce genre d'appareillage.
13: Merci beaucoup.
6: Maintenant que nous connaissons la raison de ces installations, nous nous dirigeons vers la mairie d'Auch pour interroger le maire qui était encore en fonction au moment de l'interview.
14: Premièrement, est-ce que vous pouvez vous présenter, s'il vous plaît?
15: Alors, maire d'Auch, Christian Laprébande, maire depuis octobre 2017.
14: Alors du coup, pour rentrer dans le sujet, est-ce que la municipalité, elle met en place des infrastructures anti-SDF?
15: Non.
14: Et pourquoi ne pas en installer?
15: Alors, moi je pose le problème, on voit bien que ces populations sont défavorisées, de plus en plus nombreuses, et ce nombre malheureusement augmente, se retrouve dans la rue à travers les circonstances. Donc, vous avez compris que ces populations-là, je ne les traite pas par un rejet. Et aujourd'hui, il y a bien sûr ce type de personnes sur la ville d'Auch. Et une position que l'on veut une ville inclusive et que ma police municipale, qui est une police de proximité, et qu'elle accompagne ces gens-là. Et aujourd'hui, ces gens, SDF, sur la ville d'Auch, sont connus nominativement, ont des relations avec notre police et nous sommes dans une première procédure d'accompagnement, de rencontre et de voir comment on peut aider ces gens-là. Voilà pour une première partie de réponse.
14: Et du coup, est-ce que quand une entreprise privée elle installe des dispositifs anti-SDF, est-ce qu'elles en discutent avec la mairie?
15: Non, parce que ces installations sont purement privées. Moi, à ma connaissance, j'en ai une sur la ville d'Auch, une seule, qui est aux abords d'une pharmacie. Et le propriétaire, le gestionnaire de la pharmacie a pris sa décision. Moi, je n'ai pas de levier, de l'urbanisme ou intégrale pour empêcher ce type de dispositif.
14: Comment les infrastructures anti-SDF elles s'inscrivent dans la vision à long terme de la ville?
15: Pour moi, elles ne s'inscrivent pas du tout, quoi. Sur le domaine public, encore une fois, je vous ai dit la prévention. Le deuxième rôle de la police municipale, c'est de voir si on peut trouver des solutions de logement à ces personnes-là, quand elles le veulent. D'éviter qu'elles se rassemblent systématiquement toujours au même endroit et de les disperser un petit peu, de leur faire comprendre que s'ils se fixent là, il y a une gêne commerciale de l'habitat. Donc on est encore sur la discussion, de les dissuader, de rester là. Voilà, donc moi je n'imagine pas imaginer

caisse pour les communautés de communes, les centres communaux, qui eux aussi ont des épiceries solidaires, qui sont alimentées par, par le budget de l'agglomération. Donc voilà, il y a cet accompagnement aussi. Nous avons un GERS solidaire, je ne sais pas si vous avez entendu parler, qui fait un travail remarquable. Alors comment nous on participe? Il y a une dotation financière chaque année pour accompagner ces structures. Pour les accompagner aussi sur les parkings, sur le côté espace public, comment on peut favoriser à eux aussi de recevoir tous ces gens-là. Voilà un petit peu dans les ordres comment le maire accompagne indirectement ces gens-là par le biais de ces associations. Je me dis inclusive précédemment, mais les gens qui étaient là à Roche, c'était ce côté ville qui est quand même ville sociale. Parce que je vous dirais quand même, bon, je vous ai parlé d'accompagnement de ces personnes-là, effectivement, il y a quand même quelques contraintes qu'on leur met. Je vais être clair, jusqu'au bout, il y a des arrêtés consommation de l'alcool sur l'espace public. On est très vigilant sur les jardins publics. Là, pour tout le monde, pour vous, si vous allez fumer à l'intérieur ou consommer de l'alcool, vous allez vous faire...

0: Aragon qui fait sur une ville comme Manche, quoi. Alors si vous allez à Toulouse, évidemment, peut-être que vous allez en entendre en parler, mais il doit y avoir davantage de dispositifs.
1: Pour la question de synthèse, comment la mairie réfléchit-elle à l'aménagement de l'espace public pour qu'il soit accueillant pour tous ?

0: jardin public. Il y a des classements, alors là on est sur la végétation, on est sur l'entretien des parcs et jardins, on est sur, c'est-à-dire de ramener aussi le maximum de végétation en ville.
1: Merci. Écoutez, merci beaucoup pour avoir répondu à mes questions.
0: C'est un plaisir que vous veniez ici à ça.
2: Le saviez-vous? Aujourd'hui, en France, plus de 350 000 personnes sont recensées comme sans domicile fixe. Pensez-vous que le mobilier anti-SDF soit une réponse adaptée aux enjeux de l'espace

0: Merci beaucoup pour ce reportage. J'espère que vous êtes encore avec nous. Alors, j'aurais quelques questions à te poser, Erin. Mm-hmm. Quelles étaient les contraintes de ce reportage? Parce qu'il y a dû avoir des difficultés quand vous avez interviewé les personnes, par exemple, ou des choses comme ça.
1: Alors, on a fait face à plusieurs contraintes, notamment le fait que le mobilier anti-SDF, ce soit un sujet assez politisé. On a eu des difficultés à obtenir des interviews. On a également nos propres avis sur la question du mobilier urbain. Et on a dû essayer de déconstruire nos avis pour entendre le plus d'interviews possible et les comprendre sans rejeter les arguments présentés. Aussi, les conditions de tournage liées à la météo, elles ont rendu le tournage de l'enregistrement assez compliqué, notamment à cause du vent, de la pluie et du son urbain. Oui, exactement.
0: Ok, très bien. Et j'aimerais savoir aussi pourquoi vous avez choisi ce sujet. Comment ça vous est venu à l'esprit de parler de ça?
1: Alors, on a eu l'idée de ce sujet de manière assez simple. On se baladait dans la rue. On a vu un mobilier que l'on savait déjà être anti-SDF, on s'est posé des questions et on a juste voulu approfondir. Du coup, on a opté pour ce sujet dans le cadre du reportage radio.
0: Et vous avez aimé faire ça, c'était chouette?
1: C'était plutôt
2: oui,
1: bien en effet.
2: Tout à fait, c'était très bien.
0: Ben, merci beaucoup. Merci beaucoup à vous.
1: Et moi, je voudrais surtout remercier Eric Milleret, le pharmacien en chef, de nous avoir accueillis. Merci à Nao également, qui a répondu très généreusement à nos différentes questions. Et enfin, merci à Christian Laprébande, l'ancien maire de Hoche, pour ses réponses précises et son encouragement.
2: Alors maintenant, on va pouvoir passer au troisième reportage.

0: Reportage. Donc ça va être Lola, Chama et Gabrielle qui se sont interrogées quant à elles sur la façon dont les œuvres étrangères arrivent en France et comment elles sont transportées d'un musée à un autre. Donc voilà les voyages des œuvres.
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2: Dans notre classe, nous avons eu le thème nomade. Alors nous avons décidé de parler des œuvres d'art. Les œuvres voyagent aussi, entre les musées, entre les pays, entre les cultures et à travers l'histoire.
3: En effet, les œuvres voyagent beaucoup et ce phénomène a une explication, la colonisation. Par le passé, les puissances coloniales telles que la France ou l'Espagne ne se sont pas contentées de diriger un pays en imposant leur administration, leur langue et leur religion à l'envahissant. Elles ont également imposé un art colonial européen dans les cultures autochtones qui luttaient pour conserver leurs fondements et leurs œuvres. Œuvres que les Européens ont ensuite détournées et ramenées chez eux pour garder une trace de leurs invasions. On comprend donc que même si ces œuvres sont exposées en France ou en Europe, elles sont créées, produites, réalisées ailleurs, dans des pays africains ou d'Amérique du Nord, ou même d'Asie.
2: On va interviewer M. Ferrer-Joly, conservateur du musée des Amériques à Auch, qui nous parlera plus en détail de la partie historique des œuvres de son musée.
4: Vous êtes un musée qui est spécialisé dans les œuvres américaines ?
5: Oui, en partie.
4: Et pourquoi vous avez des œuvres qui viennent d'Égypte ?
5: Aussi, c'est un musée qui est très ancien, d'ailleurs, créé sous la Révolution française, donc il y a plus de 200 ans. Donc beaucoup de choses se sont passées, notamment donc à une époque, on pouvait les collections circuler plus facilement, et notamment ces collections égyptiennes ont été donc fouillées par un Occitan aussi, qui s'appelait donc Charles Palanque, qui était égyptologue, fin 19e, début 20e, et lui-même aussi est devenu conservateur du musée. Donc il a légué ses collections donc, ici au musée. À une époque, quand on fouillait, on gardait les œuvres. Aujourd'hui, ça ne se fait plus. Donc on ne pourrait plus aujourd'hui avoir ces objets. Mais voilà, donc historiquement, ça fait plus de 120 ans, 130 ans qu'ils sont là. Voilà.
6: Ça veut dire que les œuvres, la plupart des œuvres exposées en permanence ici, c'est parce que ce sont des Occitans qui les ont découvertes.
5: En partie, oui, on peut dire, en partie, oui. Collection de beaux-arts, il y a beaucoup, finalement, de peintres Occitans ou Gersois qui ont soit donc, légué leur collection, soit donné, soit où on a acheté nous-mêmes des collections donc, d'œuvres de Gersois. Les collections, je dirais, donc, de costumes traditionnels, c'est un peu pareil. Voilà, donc, c'était aussi la politique d'acquisition du musée d'aller vers ces objets, ces collections locales. Donc, on est en fait compte, on a un double musée, c'est un musée à la fois extra-européen, donc américain, et aussi un musée local. Tout ce qui concerne donc, l'histoire de la ville, l'histoire du département, la période médiévale, gallo-romaine, tout ça, voilà. Donc, tout ça, on essaie de conserver. Parce que le but du musée, c'est pas tant d'accumuler, c'est de conserver le patrimoine pour les générations futures. Donc, voilà, y compris pour les objets précolombiens.
7: Est-ce que le musée est concerné par la question des œuvres spoliées pendant la Seconde Guerre mondiale ?
5: Oui, on met les salles, on a trois objets, trois tableaux, qui sont des objets spoliés, donc aux familles juives donc pendant la guerre, ce qu'on appelle les MNR, Musées Nationaux Récupération. Donc on en a trois ici au musée, et on a l'obligation de les présenter, et d'avoir un cartel qui stipule que ce sont des MNR, et que si bah, des familles donc issues de ces familles juives, donc spoliées pendant la guerre, donc, reconnaissent ou apportent la preuve que c'est leur tableau, ils seront restitués. C'est pour ça que ces tableaux ne sont pas rentrés dans les collections, ils sont en dehors des collections. Mais il y a aussi des tableaux qui ont été spoliés pendant la guerre, qui n'ont pas été répertoriés par ces fameuses Rose Valland, qui ont été spoliés et qui ont pu être intégrés donc, à des collections de musées.
6: C'est commun à pas mal de musées en France,
5: les
6: MNR
5: et... Ah oui, il y en a, je ne sais plus combien des MNR en France qui restent, mais quelques milliers, je crois, qui n'ont pas trouvé donc, de leur famille d'origine, en quelque sorte. Et ces tableaux-là resteront toujours MNR.
4: Comment on doit justifier que ces œuvres appartiennent à nous ?
5: Il faut essayer de trouver voilà, des arguments. Ça peut être bah, d'anciennes photos, des preuves d'achat, peut-être des témoignages pourraient même suffire. Hein.
2: Nous savons tous que les œuvres voyagent. Nous avons tous vu ou entendu parler d'une exposition temporaire dans un musée, mais d'où viennent ces œuvres ? Elles viennent d'autres musées. Mais alors, comment voyagent-elles ? Elles sont transportées dans certaines conditions bien précises, en sécurité.
3: Pour le savoir, nous avons demandé à Anne-Sophie, dont c'est le métier. Elle est accrocheuse et s'occupe d'installer les œuvres lors d'expositions.
8: Dit installateur d'œuvres d'art, mais on dit aussi accrocheur, parfois dans certaines situations on dit monteur. Et je travaille dans les musées, les fondations, de temps en temps en galerie et festival de photographie à Arles.
2: Donc vous avez dit que vous étiez donc accrocheuse. Est-ce que vous pourriez présenter quelques spécificités de ce travail ?
8: Vraiment, c'est du bricolage, mais avec toutes les attentions du monde. C'est-à-dire qu'on travaille avec des gants et qu'on est précieux avec les œuvres. Mais réellement, mon métier consiste à mettre des vis dans des murs pour pouvoir accrocher des œuvres, grosso modo. Et le métier d'installateur, souvent... C'est considéré comme un métier alimentaire pour les artistes.
3: Vous avez des collègues, vous êtes plusieurs à faire ce métier, mais combien vous êtes à peu près sur une exposition ?
8: C'est complètement variable. On travaille en binôme. Deux parce que pour porter une œuvre qui est lourde, il faut être deux. Deux parce qu'il arrive qu'il faut tenir pendant que l'autre visse un truc. Donc on va travailler la plupart du temps en binôme et si c'est pas le cas, on va réclamer de travailler en binôme. On va en général être un binôme par exposition. Il va y avoir 18, 24 lieux et on va mettre un binôme par lieu avec un commissaire. Donc vraiment, c'est complètement variable.
3: Vous avez déjà fait, vous, des expositions temporaires ?
8: Moi, je travaille entre Arles et Paris, grosso modo. Après, ça m'arrive d'être en déplacement ailleurs. C'est très sporadique. C'est pas des choix que je fais. C'est le Louvre, par exemple. Donc, c'est des choix individuels.
3: Ok, d'accord. Mais du coup, ça veut dire que si vous travaillez par zone, vous devez être plutôt nombreux. Enfin, vous diriez qu'il y a combien de...
8: J'espère qu'on est nombreux. J'espère qu'on est nombreux, mais on n'arrive pas à se compter. C'est difficile de se compter parce que, comme je vous disais, pour beaucoup, c'est une activité dite alimentaire. Donc, ils ne sont pas officiellement installateurs d'art. Ils installent de temps en temps et ils sont plus facilement artistes. Donc, c'est plus facile de les compter en tant qu'artiste qu'en tant qu'installateur. Parce qu'on voilà, on a du mal à se compter. Ce métier, il n'existe pas tout à fait en vrai. Si vous cherchez un peu sur Internet, il y a les installateurs d'œuvres d'art de la fonction publique qui, eux, existent. Et dans le privé, dans le secteur privé, on n'existe pas tout à fait.
3: Oui, parce que vous qualifiez d'artiste.
2: Tout à l'heure, vous aviez parlé du fait que vous preniez de grandes précautions pour approcher les œuvres, que vous preniez des gants. Mais est-ce qu'il y a d'autres précautions plus particulières ou est-ce qu'il y a juste les gants?
8: Non, il n'y a pas que les gants, en fait. Il y a les gants, bien sûr, parce qu'en fait, on veut pas laisser de traces ou quoi que ce soit sur une œuvre, quelle qu'elle soit. Donc, on a des gants krill pour certaines œuvres. On a d'autres gants de manutention. On a évidemment des gants qui sont propres, hein, enfin, tant qu'à faire. Donc, c'est traditionnellement, on a des gants blancs, en fait. Comme ça, quand ils sont sales, on le voit. Les autres précautions, c'est plus des précautions de retrait, je vous dirais. C'est-à-dire qu'une œuvre, en fait, elle va passer avant de passer dans nos mains, elle va passer dans les mains de restaurateurs ou de constateurs. C'est-à-dire que l'œuvre ayant voyagé, il faut qu'on vérifie qu'elle est dans le même état que quand elle est partie. Ça, c'est pas notre métier de vérifier. Ça, c'est un autre métier, celui des restaurateurs, qui vont effectuer un constat d'état. À l'issue du constat d'état, nous, on va commencer à pouvoir manipuler les œuvres et les mettre en place sous la direction du commissariat. Les précautions, c'est si jamais il arrivait qu'une œuvre s'abîme et qu'on l'abîme ou qu'elle s'abîme pour une autre raison, c'est ces précautions de retrait, c'est-à-dire que nous, quand une œuvre s'abîme, on arrête tout, hein, on la lâche pas bien sûr pour pas que ça tombe, mais on arrête tout pour remettre la situation au restaurateur ou au constateur pour qu'il puisse soit effectuer une réparation, soit constater qu'il s'est passé quelque chose sur une œuvre. Et le noter. En fait, une œuvre d'art, elle a comme un carnet de santé, en fait.
2: Ok. Combien d'heures pour installer une expo ?
8: C'est pareil, c'est complètement variable. C'est très variable. Il y a le commissaire d'exposition, là, le ou la commissaire d'exposition. Et je ne sais pas si c'est un métier que vous connaissez.
2: Oui.
8: Le commissariat d'exposition, c'est la décision de mettre le rouge à gauche, le vert à droite. Et c'est en rapport avec l'histoire que veut raconter l'exposition ou la sensation physique que veut donner l'exposition.
2: Oui.
8: Donc ça dépend aussi un peu du commissariat. Des fois, on peut avoir des commissariats qui justifient de prendre du temps. Des fois, le constat d'œuvre aussi peut prendre du temps. Très, très variable.
2: Du coup, là, vous venez de dire que vous aviez déballé les œuvres.
8: Oui.
2: C'est vous aussi qui les avez emballées ou c'est quelqu'un d'autre ?
8: Non, pas du tout. Pas du tout. Ça dépend du prêt. Qui prête l'œuvre, d'où elle vient, pas de plus, c'est variable. Le transporteur, c'est souvent le transporteur qui va emballer les œuvres. Admettons que Madame Robert veuille prêter ses œuvres pour une exposition, le transporteur va aller chez Madame Robert, décrocher ça ou prendre dans son stock et emballer les œuvres et nous les acheminer à nous.
3: Okay. Ça veut dire que vous n'êtes pas là au début du trajet de l'œuvre, vous ne le suivez
8: non.
3: pas le long, vous êtes
8: non.
3: là sur place à l'exposition.
8: Uniquement sur place à l'exposition.
3: Okay. Est-ce que vous avez des défis techniques particuliers liés à cette partie du processus ?
8: À l'installation, les défis techniques, en fait, pareil, c'est en fonction des pièces. On peut avoir des pièces immensément lourdes, Donc là, on va être obligé de louer des machines pour les lever, des choses comme ça. On peut avoir des pièces, par exemple, il y a des cas très drôles. Et voilà, et des fois, ça joue à 2 cm. Donc il y a ce genre d'enjeu qui, évidemment, est invisible à l'œil du visiteur et oui, qui nous contribue un petit peu à notre aventure et qui nous fait rire.
3: Comment vous qualifieriez, vous, quel est votre... Enfin, c'est votre métier, du coup, mais ça serait quoi votre avis sur ces parcours des œuvres? Le fait qu'on puisse les amener de musée en musée ou du particulier à une exposition temporaire?
8: Alors, pour le particulier, moi, je trouve ça bien quand il le prête. C'est génial de le prêter à l'œil du visiteur. Je trouve ça vraiment très, très cool. Parce que sinon, quoi, ça reste dans son salon, dans sa chambre ou dans un stockage parce que c'est d'optimisation fiscale. Donc, c'est très, très chouette de savoir qu'il y a ces œuvres qui voyagent. Parfois, il y a des œuvres, peut-être qu'elles ne devraient pas voyager. Des œuvres aussi au Quai Branly qu'il faudrait peut-être rendre parce que c'est des œuvres des colonies, ou des choses comme ça, quoi. Donc, oui et non. Oui, bien sûr, parce que pour le visiteur, déguiser sa curiosité, c'est toujours bien. Non, parce que des fois, c'est pas des œuvres qui ont été prêtées, c'est des œuvres qui ont été volées. Ça, c'est encore autre chose.
2: On va maintenant écouter l'avis du conservateur de musée, Monsieur Fer Joly.
7: Vous n'avez jamais été exposé à ce type de demande?
5: Si.
7: Ah, ok.
5: Ah, si, si. Si, si. Mais c'est une question normale qui doit être posée. On l'a été, là, pour l'exposition Vicus, qu'on a fait il y a 2 ans. C'est une culture du Pérou. Et on a présenté donc que des objets de cette culture. Donc, ça a attiré un peu l'attention donc, de l'ambassade du Pérou, à qui on a monté, parce que l'ambassadeur est venu plusieurs fois. Mais on a reçu une demande de restitution de l'intégralité donc, par le Pérou. Ils avaient bien travaillé, ils avaient fait la liste de tout, etc. Donc il a fallu qu'on se justifie. Bon, déjà, il y avait les 3/4 des pièces qui ne nous appartenaient pas, qui étaient un prêt d'une collection privée. Donc ça ne nous regardait pas. Et la partie qui nous appartenait, bah, on a justifié que ces objets donc, étaient légaux. Voilà. Donc il n'y a pas eu de problème et on n'a pas eu de réponse depuis. Peut-être qu'il y aura un retour, mais là, ça fait plus de quasiment 2 ans. Donc voilà. Mais il y a cette question qui se pose. Ça fait normalement... Il y a une convention qui s'appelle la convention de l'UNESCO, qui date de 1970. À un moment, on s'est posé la question de savoir tous ces objets qui sont issus d'un trafic illicite, qu'est-ce qu'on fait de ces objets? Donc il faut interdire donc, le commerce de ces objets, donc, c'est interdit, mais ça continue. Et surtout, c'est pousser un peu les musées à avoir une attitude, une déontologie par rapport à ces objets. À savoir, il est bon de ne pas justement donc, acquérir ces objets dont on ne sait pas d'où ils viennent et comment ils ont été extraits donc, du sol. Donc cette convention 70 dit grosso modo tout ce qui est avant 1970, tout ce qui est rentré sur le territoire, bon bah il est rentré, maintenant voilà c'est comme ça. Tout ce qui est après par contre on n'y touche pas. Et nous on a pu prouver que ces objets étaient rentrés sur le territoire avant 1970. Donc ils sont considérés en tout cas pour la loi française, pour la loi européenne, comme bon. Voilà. Sauf que ça, c'est en train d'être remis en question. Il y a une loi qui est en préparation, qui sera encore plus sévère, qui est en ce moment au Sénat, qui repousserait cette date de 1970 à 1815. Les musées, on a l'obligation d'avoir un inventaire donc, précis, donc, avec des numéros d'inventaire, puisque quand un objet rentre dans une collection publique, il tombe sous ce qu'on appelle donc, la domanialité publique, à savoir c'est donc, l'imprescriptibilité, c'est-à-dire que si cet objet donc, évolue dans le musée, on pourra toujours le rendre, il n'y a pas de date de prescription. Et en plus, l'inaliénabilité, c'est-à-dire qu'on n'a pas le droit de les vendre. Donc si un objet est volé, on pourra le prendre sans problème. Et donc, dans nos inventaires, il y a des objets qui sont entrés dans les collections du musée, mais dans les années 50, 60. Et en fin de compte, on s'aperçoit que non, mais ils ne nous appartenaient pas. Ils ont été intégrés, mais il n'y a jamais eu de don, ou ils ont été récupérés comme ça dans une église, mais non, ils n'appartiennent pas au musée. Donc,
4: Pourquoi exactement il y a des prêts entre les musées? C'est pour permettre aux gens de pouvoir profiter également des œuvres, ou c'est juste des intentions du musée?
5: Non, c'est vraiment donc, dans le cadre d'expositions temporaires. Un musée fait une exposition sur tel thème et bah, il nous demande si on a un objet qui pourrait correspondre à cette thématique. Et auquel cas, bah, voilà, donc on regroupe des œuvres de plusieurs musées et ça permet donc, de faire une exposition donc, un peu originale et de confronter les œuvres entre elles. Donc, voilà. Donc ça, c'est vraiment le prêt. Le dépôt, c'est à plus long terme. C'est quand on veut vraiment enrichir notre présentation à l'exposition permanente. Voilà, mais c'est vraiment donc, des projets d'exposition temporaire.
2: Mesdames, Messieurs, nous terminons ce reportage en vous posant une question cette fois.
0: Pensiez-vous qu'il y avait autant de personnes à travailler dans l'ombre pour réaliser une exposition? Nous, en produisant ceci, on a appris énormément de choses sur les voyages des œuvres de manière logistique, mais également historique. Et vous saviez-vous que seulement 52% des expositions en France étaient consacrées à des œuvres françaises? Les 48% restants viennent d'autres pays. Et même si, de nos jours, la coopération artistique est internationale, il existe toujours sur le sol français des œuvres nées ailleurs il y a quelques siècles.
9: Merci de nous avoir écoutés, en espérant vous avoir intéressés. Retrouvez toutes nos productions sur le site du lycée Perdaillan. Prenez soin de vous et à bientôt.
10: Alors maintenant, je vais m'adresser tout particulièrement à Gabriel, donc, qui a contribué à ce projet. Tout d'abord, Gabriel, comment vous avez eu cette idée ?
11: Donc on a eu cette idée quand on nous a dit qu'il fallait faire un reportage radio sur le thème nomade. Les questions sur l'art sont assez vite venues dans nos esprits, et surtout ce qui nous a particulièrement poussé a été une réflexion de la part de Chama, qui nous avait parlé d'une œuvre, La prière dans le désert, si je ne me trompe pas, qui donc est une œuvre qui n'a pas été faite en France, qui n'est pas d'un artiste français et qui pourtant est dans un musée français. Et elle se demandait en fait pourquoi est-ce que c'était dans un musée français alors que ce n'était pas une œuvre française. Et on a fini par pousser la question plus loin, et en plus à Auch on a un musée des Amériques. Donc pourquoi musée des Amériques alors qu'on est en France? Et du coup, de fil en aiguille, on est tombé sur ces questions-là, et puis même après plus particulièrement, enfin plus généralement plutôt, pourquoi les œuvres elles bougent entre les musées et comment.
10: Merci beaucoup, Gabriel. Et maintenant, est-ce que vous pouvez me dire si vous avez été surprise par un élément en particulier lors de ce reportage ?
11: On a été surprise par la quantité de travail dans l'ombre, dans l'interview d'Anne-Sophie dont elle parle. D'ailleurs, merci beaucoup à elle de nous avoir parlé de tout ça. Elle nous parle de plusieurs métiers... de plusieurs métiers qu'on ne voit pas en fait. En tant que visiteur dans les musées, on va voir une exposition et se rencontre. Et là, quand on l'a interviewé, on s'est rendu compte en fait du nombre de personnes qui travaillent derrière. Et c'est assez impressionnant. Et même comment les œuvres elles arrivent dans les musées, par exemple les œuvres étrangères issues des colonisations, comment elles arrivent dans les musées, quelles sont les lois, régies, etc. C'était assez impressionnant.
10: D'accord, merci beaucoup Gabriel.
12: Merci de nous avoir écoutés. Vous pouvez retrouver toutes nos créations sur le site du lycée Perdaillan.
13: Je tiens également à remercier pour le premier épisode La course au poisson, Alexandre, le poissonnier, qui nous a partagé son métier incroyable, ainsi que Pascal Mercier, le fournisseur du lycée Perdaillan. Je tiens également à remercier Paul Giacosa, qui est celui qui nous a fourni ce merveilleux morceau d'accordéon en fond.
12: Merci aussi à nos professeurs M. Néré et M. Guitte et à Alexandra Josse qui nous ont accompagnés tout au long de cette expérience. Au plaisir de vous retrouver.
14: Merci.
15: Merci. Merci. Média Parda. Média Parda. Média Parda. Média Parda.

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1: Bonjour Valérie.
2: Bonjour Patrick.
1: Comment vas-tu?
2: Mais ça va toujours très bien dans le studio de Radio Coteau.
1: On va rappeler nos fréquences.
2: Oui, on peut écouter Radio Coteau sur le 97.7 ou bien sur le 104.5 ou si on est un petit peu plus loin.
1: Comme notre invité du jour, par exemple.
2: Voilà, comme notre invité. On peut écouter Radio Coteau sur le www.radiocoteau.com. Voilà, et cet après-midi, nous allons parler écriture. Mmh. Écriture pour se réinventer avec Shiva. Bonjour Shiva.
3: Bonjour Valérie, vous allez bien?
2: Oui, ça va très bien. Et vous?
3: Oui, super.
2: Bon, donc nous avons eu l'opportunité à Radio Coteau d'avoir le livre que vous avez écrit qui s'intitule « L'écriture pour se réinventer » et dont nous allons parler. Mais auparavant, pour que nous fassions un peu connaissance, est-ce que vous pouvez vous présenter pour nos auditeurs et pour nos auditrices?
3: Oui, bien sûr. Du coup, je m'appelle Shiva, Shiva Jabalan, et j'ai commencé à écrire ce livre il y a maintenant 4 ans. Et je suis, comment vous dire, ma profession, c'est complètement autre chose que tout ce qui est artistique. Mm-hmm. Et je suis dans la finance.
2: D'accord.
3: Et donc voilà.
2: Comme quoi les chiffres et les lettres peuvent se retrouver dans une vie.
3: C'est ça, exactement.
2: Alors, d'où est né ce besoin d'écrire un livre qui fait la part belle à l'écriture, on va en parler, qui fait la part belle à l'écriture manuscrite et qui montre que l'écriture permet d'éclairer un petit peu un parcours?
3: Oui, bien sûr. C'était quand même un long parcours, mais pour faire court, l'écriture pour se réinventer, c'est un livre qui est né, on va dire, d'une observation initialement, on va dire, concrète et récurrente que j'avais observée. C'est un mécanisme auquel de nombreuses personnes sont confrontées, qui est par exemple la difficulté à maintenir sur le long terme des intentions, on va dire, sincères, des projets clairement définis, ou même des objectifs porteurs de sens. Et en fait, c'est cette observation, on va dire, qui était à la fois personnelle et largement partagée, qui m'a conduite à m'interroger sur les freins internes à l'action et à la transformation. Voilà.
2: Est-ce que c'est venu d'une démarche personnelle ou ce sont des personnes qui étaient autour de vous, qui vous ont incité à faire
3: c'est
2: ce que...
3: C'est complètement personnel.
2: Ouais.
3: Pour vous expliquer, comme beaucoup de personnes, chaque année, moi aussi, je notais tous mes objectifs, mes aspirations, et très souvent, c'était au moment des bonnes résolutions, le 31 décembre. Et comme beaucoup, au fil des mois, tout finissait par s'estomper. Mm-hmm. Et en fait, c'était un phénomène qui m'avait beaucoup intriguée. Je me suis demandé, mais en fait, qu'est-ce qui se passe réellement à l'intérieur de nous? Pourquoi, en fait, l'élan du départ disparaît alors que initialement notre motivation est sincère. Mmh. C'est un peu, on va dire, comparable à celui de la salle de sport où, c'est sûr que vous avez déjà vu, mais il y a un très très fort engouement en début d'année. On voit beaucoup beaucoup de personnes qui s'inscrivent à la salle de sport et il y a même une étude justement qui a été faite, c'est qu'en fait ils disent qu'il y a 50% des personnes qui s'inscrivent à la salle qui abandonnent leur abonnement dans les 3-4 premiers mois de l'année même. Mmh. Donc voilà, c'était vraiment quelque chose de personnel, ça m'avait beaucoup intriguée. Et voilà, je commençais à vraiment condenser mes pensées, tout ce que je disais, les lectures, mes connaissances. Et je me suis demandé, en fait, il y a une chose qui est venue à l'essentiel, c'est que l'écriture manuscrite nous aide énormément à maintenir le cap, à clarifier nos projets, que ce soit personnel ou professionnel. Mm-hmm. Et on pourra revenir, on pourra reparler peut-être un peu plus tard concrètement ce que l'écriture manuscrite fait. Mais donc voilà, c'est vraiment un parcours personnel où je me suis demandé qu'est-ce que ça ferait, enfin comment en fait on pourrait surmonter ces obstacles.
2: Est-ce que donc vous avez testé votre méthode avant de faire ce livre?
3: Ah oui, bien sûr. Du coup, j'ai testé, c'était sur 4 ans. J'ai testé sur 4 ans et après, je l'avais fait vraiment tester aussi sur d'autres personnes. Mmh. Et aussi, il y a un autre psychologue qui a également lu, qui avait confirmé aussi ce livre-là, toutes les notions, les propos que j'ai écrits. Donc voilà.
2: Alors d'emblée, vous dites que ce livre n'est pas un énième carnet d'introspection, mais que c'est une boussole, un compagnon de passage. Donc c'est vrai qu'on voit fleurir chez les libraires énormément de livres qui parlent de soi, qui visent au bien-être.
3: C'est ça.
2: Donc vous inscrivez dans quelque chose de beaucoup plus tourné vers l'action.
3: C'est ça. Bah, du coup, en fait, je sais pas si vous... Enfin, à un moment du livre, j'ai parlé vraiment en fait, d'un pouvoir subtil.
2: Mm-hmm.
3: C'est quelque chose... Pour moi, en fait, l'écriture, c'est pas quelque chose de spectaculaire ou qui va marcher immédiatement. C'est même pas une technique qui donne un résultat instantané. Chose qu'on promet dans les livres de développement personnel. Voilà. Après, je ne critique pas du tout parce que...
2: Oui, mais vous inscrivez dans autre chose.
3: C'est ça, c'est ça. Et en revanche, en fait, je veux montrer qu'en fait, sur la durée, ça modifie en profondeur la manière dont on pense. On devient plus clair, plus structuré et surtout, en fait, plus cohérent dans nos prises de décision. Et c'est subtil parce que ça agit vraiment progressivement et ça transforme plutôt les fondations de notre fonctionnement mental.
2: Alors, vous avez inventé un concept qui est tout à fait cohérent avec ce que vous venez de dire, qui est le scriptomentis. Est-ce que vous pouvez nous dire
3: exactement
2: de quoi il s'agit?
3: Oui, bien sûr. Du coup, le scriptomentis, scripto, c'est comment vous dire?
2: L'écriture.
3: Oui, c'est ça. En fait, j'essaie juste de décortiquer. voilà, c'est une méthode que j'ai conçue à partir de plusieurs années, comme je vous avais dit, d'expérimentation et de recherche, qui se repose en fait sur deux piliers. Comme je vous avais dit, l'écriture manuscrite et le travail mental mentis. Et du coup, l'écriture manuscrite, le scripto, c'est vraiment en fait qui vient nous aider à matérialiser, à structurer la pensée. Et le travail mental, du coup, le mentis, ça permet en fait d'aider à la comprendre, à la réorienter et à la transformer en action, cette fameuse pensée. Et ce que je montre, ou ce que je démontre aussi, c'est qu'en fait, l'un sans l'autre reste incomplet. Par exemple, écrire sans conscience, on tourne forcément en rond, et penser sans écrire, à un moment donné, on va rester bloqué dans sa tête. Et du coup, justement, les deux permettent de passer de la réflexion à l'action et de ne plus, comment dire, simplement penser sa vie, mais on va dire agir en cohérence avec elle.
2: Oui, parce que vous vous inscrivez, vous le définissez à l'opposé de ce que vous appelez le journaling classique qui consiste à écrire sans avoir forcément conscience.
3: C'est ça, exactement. Par exemple, le journaling... je pense que depuis qu'on est petit, on a tendance à écrire. Par exemple, moi, quand j'ai pas les idées claires ou bien quand je suis un peu, on va dire, dépassée par les émotions, j'ai tendance à prendre une feuille et à écrire juste pour vider la tête. Mais cette méthode, c'est un peu plus différent. C'est vraiment prendre conscience de ce qu'on veut écrire et trouver une direction pour aller vers là où on souhaite aller.
2: Donc on va revenir sur le scripto, peut-être, avec ce geste justement qu'on aurait tendance parfois aujourd'hui, avec tous les écrans qui sont face à nous, de perdre un peu, c'est l'écriture à la main. Alors, alors, je suis la première à être d'accord avec vous. Et qu'est-ce que vous en direz comme bénéfice? Vous nous avez envoyé le livre avec un petit mot écrit à la main. Moi, je trouve que c'est une très... Moi, j'aime beaucoup voir les écritures des personnes que l'on reçoit et que l'on rencontre. Et donc, oui, pourquoi cette importance, ce que vous appelez aussi dans votre livre, l'intelligence du geste?
3: Alors, du coup, je vous montrer qu'en fait aujourd'hui, enfin, on nous dit qu'il y a 92% de ce qu'on écrit passe par des écrans. On va faire les courses, on note la liste de nos courses sur notre téléphone et ainsi de suite. Et aussi, on n'a jamais autant écrit et pourtant, on n'a jamais été aussi déconnecté de ce qu'on écrit. Ce que je veux dire, c'est que par exemple, l'écriture numérique, elle est très rapide, elle est très efficace. Elle est très importante et il faut savoir aussi évoluer avec notre époque. Mais elle reste quand même très mécanique dans le sens où elle mobilise. Enfin, il y a des chercheurs qui ont démontré qu'elle mobilise très peu de réflexion profonde et elle n'engage presque pas le corps. Alors que l'écriture manuscrite, elle, elle fait l'effet inverse. Ce qui démontre, c'est qu'en fait, elle réactive le corps, la mémoire, la conscience. Je peux vous donner 2-3 exemples. Enfin, je trouve que c'est toujours bien de donner voilà, des études. Par exemple, il y a l'université aux États-Unis de Princeton et UCLA. Ils ont démontré que justement l'écriture manuscrite active 3 fois plus de zones du cerveau que la frappe au clavier. Et aussi, en fait, ça améliore la mémoire de 23% en moyenne. En stimulant la plasticité neuronale, c'est-à-dire c'est en fait la capacité du cerveau à créer de nouvelles connexions voilà, dans notre cerveau.
2: Oui, puis il y a le choix du support, le choix du stylo, la position dans laquelle on écrit. C'est vrai que c'est, hein, c'est un processus beaucoup plus complexe.
3: C'est ça, exactement.
2: Alors, vous parlez aussi, donc c'est un manuel, vraiment, parce que ça se, ça se manipule, qui est très bien fait. C'est une méthode guidée, mais en même temps avec des exemples, avec un journal à tenir, avec des objectifs. Il y a quelque chose de très scientifique, dans le sens où très méthodique. Ça vient de votre formation ?
3: Du coup, à travers... on va dire les mémoires que j'ai fait, etc. C'était très méthodique. Par exemple, on avait la partie la revue littéraire, ensuite démontrer à partir des échantillons, enfin faire des tests, on va dire scientifiques, et ensuite on répond à la question, en, voilà, pour conclure le mémoire. Donc en fait, voilà, je me suis un peu inspirée et cette méthode, comment dire, c'est quand même, enfin c'est des concepts qui sont un peu pas évidents parfois et je voulais vraiment quelque chose, un livre, vraiment un livre qui guide une personne sans forcément les faire perdre tout au long du livre. Et donc voilà, c'était vraiment ça mon idée. Parce qu'il y a vraiment plusieurs concepts, il y a un grand concept, du coup le scriptomantis, et il y a plusieurs petites choses qui se déclinent, et je voulais vraiment pas perdre les lecteurs.
2: Non, on n'est pas perdu, parce qu'il y a des schémas aussi, il y a des petits logos qui amènent à aller de ci, de là, il y a de la place pour écrire.
3: Exactement, on ne peut pas parler d'un livre sur l'écriture si je ne laisse pas de place pour... pratiquer l'écriture.
2: Et à côté de tout ce que je veux dire, il y a une belle part qui est faite à l'imaginaire. Quel est le rôle de l'imaginaire pour vous ?
3: Du coup, tout ce qui est visualisation, etc.
2: Oui.
3: C'est ça. La visualisation, je me suis un peu moins concentrée sur ça parce qu'il y a vraiment énormément de choses qui sont mieux expliquées dans plusieurs livres. Il y a même dans un passage, j'avais écrit que je ne veux pas forcément me concentrer sur la visualisation, etc. Mais on démontre que la visualisation, c'est vraiment la première étape pour pouvoir rendre concret quelque chose par la suite en écrivant. Je ne sais pas si vous m'avez suivi.
2: Oui, si, si. Patrick.
1: Oui, oui, ça va. Pour le moment, je suis avec vous.
3: Donc voilà.
2: D'accord.
1: J'ai une petite question. Est-ce que vous avez déjà eu des retours sur votre livre, des critiques sur tel ou tel média ?
3: J'ai eu quelques retours. Par rapport aux médias, c'est ça ?
1: Oui, ou des chroniques, je ne sais pas.
3: Oui,
1: ou des retours de lecteurs aussi.
3: J'ai fait 3-4 médias. Du coup. C'était plutôt sympa et plutôt, enfin, comment vous dire, j'ai eu plus de retours de la part des lecteurs. Donc comme vous avez indiqué, ils ont plutôt apprécié le livre pour son aspect, on va dire, méthodique. On a aussi le fait qu'en fait je laisse de la place pour écrire, donc voilà, il y avait ces deux aspects là et aussi ça les poussait aussi à se remettre à l'écriture manuscrite.
2: Oui, parce que vous présentez tout pour donner envie et c'est vrai que comme ça on n'a pas la paresse d'aller chercher un carnet, une feuille pour écrire,
3: oui,
2: puisqu'on
3: ça,
2: a tout, on
3: exactement.
2: A tout sous les yeux et donc vous appuyez sur des affirmations positives, peut-être que vous pouvez en citer quelques-unes.
3: Les affirmations positives, c'est souvent très personnel. Par exemple, Par exemple, pour vous, ça peut être quoi? Par exemple, il y a des personnes qui peuvent avoir des affirmations positives personnelles. Je sais pas, peut-être pour se sentir mieux dans, dans leur corps, etc. Moi, c'est plutôt très souvent des affirmations positives pour le monde professionnel. Ce que je veux, par exemple, je suis capable d'atteindre tous mes objectifs. Mm-hmm. C'est en fait parfois un peu bateau, mais c'est vraiment plein de petits éléments qui vont nous permettre de de faire une sorte, on va dire, de réinitialisation mentale pour tout mettre en place et aller vers ce qu'on a envie d'atteindre.
2: Et on sait combien les phrases positives quand même incitent à l'action et elles ne mettent pas des freins comme des phrases négatives. Et alors justement, exactement. Vous commencez par dire à quel point il est important de lever des freins. C'est quelque chose que vous avez expérimenté aussi ?
3: Oui. Du coup, comme je vous avais dit au tout début de la présentation, sur le chemin, on va dire, de l'accomplissement d'un objectif, etc., on est très souvent confronté à des obstacles. Et on est très, très souvent vite rattrapé par la réalité du quotidien. Par exemple, la procrastination, je sais pas, le doute, la peur, la peur du jugement et bien, bien d'autres éléments encore qui dépendent entièrement de notre histoire, de notre caractère, de nos expériences. Et justement, je me suis moi-même heurtée à plein d'obstacles comme ça. Et c'est pour ça, en fait, j'ai fait une partie explicite dans les livres pour expliquer comment justement lever le pied, comment surmonter tous ces obstacles.
2: Et agir. Oui.
1: Petite question.
3: Oui.
1: Pardon, Shiva. Petite question pour Valérie. Alors, je tiens à préciser que Valérie anime régulièrement des ateliers d'écriture. Alors, je voulais savoir si ce livre, Valérie, tu vas apprendre quelque chose pour tes ateliers d'écriture. Est-ce que cette méthode peut être appliquée?
2: Moi, ce qui m'intéresse, c'est... Alors, pour les ateliers d'écriture, oui. C'est-à-dire qu'il faut lever les freins. Hein. L'expérience que j'ai par rapport à ceci, c'est qu'il faut lever un frein. Les freins dont parle Shiva, c'est tout à fait juste. C'est-à-dire enlever l'idée qu'on n'a rien à écrire, que ce qu'on va écrire ne sera pas de bonne qualité. Une fois qu'on s'est libéré de ça, on peut passer à l'écriture. Et moi, j'utilise pour débuter mes ateliers d'écriture le principe de l'écriture automatique. Mais après, personnellement, je trouve que c'est très intéressant parce que vraiment, un de nos problèmes, je pense, c'est comment on gère le temps. Shiva, vous venez de parler de procrastination. Mais voilà, il y a plein de choses dans la vie. On se dit, bon, mais ça, on le fera plus tard. Je me mets un objectif. Alors que là, c'est pour ça qu'il y a un côté très méthodique dans ce que vous proposez. Vous proposez de dire, bon, mais voilà, je définis tel objectif et j'atteins. Alors, je ne sais pas si c'est votre monde professionnel parce que moi, je ne suis pas dans ce monde-là. Mais c'est intéressant, justement, d'avoir un autre regard. Non, je disais que c'est intéressant pour moi de voir un autre regard sur une méthode pour parvenir à des objectifs. C'est peut-être ça vient peut-être de la formation.
3: Vous, par exemple, vous avez fait quelle formation?
2: Moi, j'ai fait une formation de lettres et je suis enseignante.
3: Oui.
2: Voilà.
3: Ok.
2: C'est pour ça.
3: Du coup, peut-être que c'est ces deux mondes qui sont complètement
2: oui, c'est pour ça que c'est intéressant d'avoir un autre regard, oui.
3: Un autre regard.
2: Oui, tout à fait.
3: D'accord.
2: Oui. Mais c'est pour ça que c'est toujours intéressant de voir que l'écriture n'est pas le fait que des personnes qui ont fait des... Oui, moi, je me bats depuis que je suis au lycée où j'avais des amis qui étaient en filière scientifique où on me disait, mais comment c'est possible? Et moi, j'ai toujours aimé les sciences.
3: C'est la science, par exemple, dans la littérature, il y a une sorte de méthodologie aussi.
2: Oui.
3: Si jamais je ne me trompe pas.
2: Bien sûr.
3: Et dans la science, pareil, par exemple, quand on veut démontrer un problème, enfin, résoudre des problèmes où, il y a vraiment, on essaie de comprendre le problème, on essaie de démontrer ce que c'est et on essaie de résoudre le problème. Il y a vraiment plusieurs étapes. Et donc, voilà.
2: Et pour revenir sur les ateliers d'écriture, la majorité des personnes écrivent avec, au stylo, à la main. Après, il y a quelques personnes vraiment minoritaires qui écrivent avec un clavier. Mais c'est vrai que le passage à la main est vraiment important. Oui. Même le fait d'avoir un carnet. Moi, j'observe les participants de mes ateliers. Quand ce sont des personnes qui s'habituent à venir, dans les habitudes, il y a le carnet. Le carnet, c'est quelque chose de... C'est un lien, on se dit ben, qu'est-ce qu'on a écrit la dernière fois.
3: C'est vraiment une sorte d'extension, on va dire, de nos pensées. Mm. Vous voyez.
1: Et vous, Shiva, vous écrivez au quotidien?
3: Ah oui, oui, j'écris énormément. Par exemple, dès que je commence ma journée, voilà, c'est toujours très orienté, on va dire, professionnel. Mais voilà, j'écris un peu tout ce que je dois faire aujourd'hui. Ça m'arrive facilement à écrire 2-3 pages dès le matin. Et le soir, quand j'ai du temps avant de dormir, écrire aussi par rapport à la journée. Ce n'est pas forcément un journal intime, mais j'aime bien écrire et tout ce qui se passe dans ma tête pour me vider.
2: Dans votre livre, juste... Patrick ?
1: Moi, personnellement, pas trop, mais Valérie, oui,
2: oui
1: beaucoup.
2: Oui, oui, oui. Tout à fait. Et justement, vous parlez d'architecture invisible du changement avec le modèle GERM. Alors, vous aimez bien les acronymes que vous inventez comme ça. Et c'est tout à fait en accord avec ce qu'on vient de dire, me semble-t-il. Est-ce que vous voulez nous en parler ?
3: Pardon. Du coup, le modèle GERM, c'est justement, c'est en lien avec les habitudes. Mm. Du coup, pourquoi en fait les habitudes, elles sont très importantes aujourd'hui? Enfin, c'est une question que je m'étais posée. Et pardon. Aujourd'hui, en fait, juste pour un peu contextualiser avant d'entamer la méthode GERM. GERM, c'est parce que en fait, c'est comme les racines. Enfin, pour un peu illustrer les racines, mais je vous expliquerai juste après avoir contextualisé. Mm-hmm. C'est qu'aujourd'hui, en fait, on a un environnement très instable dans le sens où on est exposé à énormément, on va dire, de choix, de stimuli, de sollicitations. Et dans ce contexte, les habitudes deviennent pour nous une forme de structure interne. Elles nous permettent de ne pas avoir à décider en permanence. Elle stabilise, on va dire, entre autres, notre comportement dans un monde qui, lui, ne l'est pas. Par exemple, une habitude n'est pas seulement un comportement, mais c'est complètement un système complet. Elle naît, on va dire, d'un besoin, aussi d'un... Comment dire? Elle est liée à une émotion, elle se répète, et aussi, en fait, elle s'ancre dans le cerveau. Et elle finit par influencer la manière dont on se perçoit. Mmh. Et du coup, quand on essaye de changer une habitude uniquement avec de la volonté, on s'attaque toujours juste à la surface et non pas à la structure. Et justement, c'est pour ça que j'ai mis en place cette méthode, du coup, le modèle GERM. C'est justement en fait pour comprendre cette structure. Par exemple, quelqu'un qui prend son téléphone dès qu'il se sent stressé, ce n'est pas, on va dire, juste une mauvaise habitude. C'est vraiment une réponse, on va dire, émotionnelle. Parce que, le téléphone, peut-être que ça peut apporter un soulagement à cette personne-là. Et du coup, le cerveau l'enregistre et donc ça devient automatique. Et ce que montre cette méthode, c'est que pour changer une habitude, il faut remonter à sa racine. Du coup, comprendre le besoin... les émotions et pourquoi ça se répète, etc. Et sans forcément changer cette habitude brutalement.
2: Petit à petit.
3: Exactement.
2: Vous êtes dans les petits pas.
3: Oui, c'est ça. Je pense qu'on peut... Enfin, je marche plus, on va dire, avec de la discipline que la motivation. Enfin, au début, on est tous motivés par un projet ou quoi que ce soit, mais ça dure très peu... sur du long terme. Voilà.
2: C'est toute une méthode, toute une organisation. Une fois que vous avez fini ce livre, comment vous vous êtes sentie ?
3: J'étais très, très, on va dire, satisfaite dans le sens où c'était quelque chose que je voulais faire depuis que je suis très petite, pas forcément écrire un livre sur ce sujet-là. Mais j'écrivais depuis que j'ai 7 ans. Et je me suis dit, mais en fait, je l'ai enfin fait. Et c'était, j'étais un peu fière, on va dire.
2: Vous avez de quoi ? Est-ce que justement, vous avez réussi à écrire ce livre en adaptant votre propre méthode ?
3: Oui, c'est ça. Du coup, ce n'était pas forcément voulu au départ. Et plus j'écrivais, plus je commençais à avoir les problèmes qu'on pouvait avoir au quotidien. Enfin, du coup, toujours à travers moi. Mm-hmm. Mais je me suis dit, OK, en fait, ça peut peut-être aider aussi d'autres personnes. Si, par exemple, l'exemple que je vous avais donné par rapport à la salle de sport,
2: oui.
3: Je me suis dit, si ça m'atteint, peut-être que ça peut aussi atteindre d'autres personnes. Donc, j'ai commencé à rédiger, mais toujours avec cet aspect, on va dire, scientifique, en m'aidant, enfin, en étant assistée par un psychologue qui validait vraiment de temps en temps certains points, etc.
2: Voilà. Comme ça, il y a un regard un peu
3: c'est ça.
2: Autre que vous avez donné. Alors, vous avez choisi l'auto-édition ?
3: Oui.
2: C'est...
3: Du coup, c'était... J'étais passée justement par des maisons d'édition. Il y avait 3 maisons d'édition qui étaient prêtes à publier, à m'aider justement dans cette aventure. Mais malheureusement, je trouvais qu'en fait, ça ne me correspondait plus. En fait, c'est pas... Comment dire ? Ils ont besoin de quelque chose de très vendeur, de, on va dire, passer par du marketing et ça ne me... Ça me plaisait un peu moins. Je voulais que mon premier livre me reflète moi et que ça soit vraiment 100% mes idées. Mmh. Du coup, je me suis un peu retirée et j'ai voulu passer par l'auto-édition.
1: Tu as entendu, Valérie, mon premier livre. Il y en aura d'autres.
2: Toi aussi, tu as relevé.
1: J'ai relevé.
2: On espère. C'est vous qui avez fait la mise en page, qui avez choisi les couleurs,
3: ça,
2: les logos.
3: Les couleurs, les logos, les... du coup, les
2: c'est très agréable.
3: Mmh. Ah, c'est très gentil.
2: Oui.
3: Ah, ça me touche.
2: Oui.
1: Et l'auto-édition, on a plus de liberté, c'est ça
2: on
1: aussi.
2: On a plus de liberté, mais il faut reconnaître que c'est inégal aussi.
1: Oui.
2: Mais on a vraiment un bel objet qui donne envie d'écrire. Pour le coup, c'est ça.
1: Alors justement, il y a des gens qui sont en train de nous écouter et qui voudraient se procurer cet ouvrage. Comment on fait, Valérie ? Comment on fait, Shiva ?
2: Je ne sais pas, demandons à l'autrice.
3: Alors, la réponse tant attendue, non, je veux. c'est sur Amazon.
1: D'accord.
3: Vous pouvez taper l'écriture pour se réinventer, Shiva Diabalan, et ça sera sur la première page, normalement.
2: Le sous-titre, les sous-titres que vous avez choisis, je ne les ai pas encore lus. Ce sont les motifs des rêves, les phrases sculptent l'avenir. Écrire, c'est donner vie à l'invisible. C'est beau, hein ?
3: C'est ça.
1: Est-ce que vous avez en prévision la participation à des salons, à des événements autour du livre, de l'écriture ?
3: Du coup, là, j'ai récemment fait un salon en Auvergne. J'ai participé à quelques radios aussi.
1: Mmh.
3: Et très prochainement, du coup, c'est dans 4 mois, mais c'est au mois de septembre, je participe à un salon qui aura lieu, et ça sera en Belgique.
2: C'est super, du souci. Je reviens sur la fin de votre ouvrage. On a les deux, on a deux verbes que je retrouve de tête. C'est oser agir. Est-ce que c'est vos maîtres mots ?
3: Pour moi, oui, complètement. Par exemple, on peut lire autant de livres qu'on veut, mais si en fermant ce livre, on n'ose pas agir, on n'ose pas passer à l'action, je trouve que c'est bien d'avoir beaucoup d'éléments dans sa tête, mais si on ne passe pas à l'action, même timidement, je me dis, pour moi, c'est quelque chose qui ne sert à rien. Voilà. C'est peut-être un peu dur, mais voilà, c'est comme ça que je pense.
2: Eh bien, très bien. Est-ce que vous avez un dernier mot à nous dire, Shiva, sur votre ouvrage « L'écriture pour se réinventer » avec une très jolie plume qui appelle votre scriptomentis, une plume qui file sur le papier.
3: Moi, je dirais juste qu'on devrait tous se mettre à l'écriture. L'écriture qu'on oublie de plus en plus. On dirait que j'ai 60 ans quand je parle comme
1: non,
3: ça.
1: Non.
3: Mais c'est vraiment un outil qu'on a tous à notre portée, qui peut devenir vraiment un outil simple pour clarifier nos idées, décider et avancer.
2: Voilà, à portée de main. Merci beaucoup.
3: En tout cas, merci beaucoup.
1: Mais on vous attend dans le studio de Radio Coteau si vous vous promenez dans le sud-ouest.
3: Avec plaisir.
2: Oui, pour
3: avec
2: votre plaisir. Deuxième livre.
1: Pour votre deuxième livre.
2: Vous avez déjà des idées?
3: Avec plaisir. Je t'ai passé plus sur, on va dire, des poèmes, mais c'est encore... en cours. Donc, à voir.
2: Bon, alors, on attend.
1: On pourra vous accueillir sur Radio Coteau. On a une émission consacrée à la poésie.
3: Oh, bah, si, c'est chouette.
2: Oui,
3: bah,
2: voilà.
3: Merci, en tout cas, encore une fois,
2: pour l'accueil
3: et l'échange.
2: Merci, Shiba.
1: Merci.
2: Au revoir.
1: Merci
2: à bientôt beaucoup. Sur Radio Coteau.
1: Au revoir. Au revoir.
3: Au revoir. Au revoir.
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0: Bonjour, chers amis auditrices, chers amis auditeurs de Radio Coteau. Aujourd'hui, j'ai le plaisir d'être au collège Charles Suran de Boulogne-sur-Gesse. Nous sommes en direct de la salle du CDI pour parler d'un atelier, d'expression artistique danse. Autour de la table, j'ai 5 jeunes collégiennes de 3e qui participent à cet atelier et deux professeurs encadrantes qui donc animent cet atelier, Madame Brézolin et Madame Dulon. Je vais tout d'abord donner la parole aux professeurs. Peut-être qu'elles vont m'expliquer comment est né cet atelier et pourquoi avoir lancé ce projet au sein d'un collège. Madame Brézolin, Madame Dulon.
1: Oui, je vais commencer, tu prends la suite. Alors en fait, tout est parti il y a 4 ans d'une fête de collège. Nous avons un AESH qui a l'habitude d'encadrer les élèves pour les concerts de la
0: AESH.
1: AESH, et oui, AESH. Je vais pas le développer.
0: C'est quelqu'un qui vient en aide à certains
1: oui,
0: élèves ou pas ?
1: Voilà, c'est ça. C'est anciennement AVS.
0: AVS, d'accord.
1: Voilà. Donc il préparait ce concert et pour une chanson qu'il faisait, il a demandé à deux élèves qui étaient en 6e à l'époque de danser sur le morceau. Donc je suis arrivée en pleine répétition dans la salle de musique. J'ai vu les élèves danser et j'ai pris le relais sur Corentin qui n'est pas dans le milieu de la danse, on va dire. Et j'en ai discuté avec Madame Dulon, et Madame Dulon nous a rejoints sur ce projet-là. Donc on a eu à peine un mois, je crois, pour préparer ça. L'année suivante, à nouveau, à peine un mois pour préparer, mais là, on avait quand même un peu plus l'idée, on va dire. Et puis, avec Madame Dulon, on a discuté, et on s'est dit que ce serait sympa de le faire sur l'année, si les filles étaient partantes. Et donc de proposer un vrai créneau pour préparer un peu mieux ce moment de la fête du collège.
0: Et pour préciser ma présentation, Madame Brézolin, vous êtes professeure documentaliste.
1: Oui.
0: Et vous, Madame Dulon, vous êtes professeure de physique-chimie.
2: Exactement.
0: Une question personnelle, est-ce que la danse faisait partie de votre vie ?
2: Oui, absolument.
0: Absolument. Est-ce que vous avez participé à des clubs, des cours, des...
1: Oui, ouais. Depuis toujours.
0: Une passion ?
1: Oui.
0: Vous aussi ?
2: Oui, je danse depuis que j'ai l'âge de 3 ans. Et du coup, j'ai pu atteindre un niveau assez professionnel lorsque j'ai enseigné en région parisienne, où j'ai pu faire des spectacles, danser dans des concerts. Donc voilà, rencontrer Madame Brézolin, ça a permis aussi de mettre en commun notre passion et d'en faire profiter les élèves.
0: Donc vous étiez professeur de danse ?
2: J'ai jamais été professeur
0: non, jamais.
2: De danse,
0: non.
2: Juste danseuse.
0: Danseuse. Danseuse professionnelle ?
2: Oui.
0: Pratiquement.
2: Oui, pratiquement.
0: Donc, on a compris l'origine du projet, mais comment il s'est mis en place ? C'est quoi l'évolution, en fait ?
1: Je te laisse prendre le relais.
2: Oui. Donc, le projet de l'atelier danse, c'est de permettre de transmettre aux élèves quelques bases techniques et surtout de leur apprendre à exprimer des émotions à travers des mouvements. Voilà, c'est important pour nous. C'est aussi un moment pour elles de détente où elles peuvent aussi souffler pendant ce rythme effréné de la semaine au collège. Et on s'est assez bien entendu avec Madame Brézolin sur le style de musique que l'on souhaitait, sur lesquels on souhaitait les faire danser, le but et l'objectif aussi de cet atelier. Et voilà, on a mis en commun nos compétences pour pouvoir leur proposer plusieurs séances de danse.
0: Donc les élèves choisissent d'y participer à l'atelier,
1: oui.
0: C'est pas obligatoire.
1: Non, c'est pas obligatoire, c'est sur le volontariat. Donc on a les premières danseuses qui sont encore là aujourd'hui, et puis ça a pris de plus en plus. Là on a atteint le maximum cette année,
0: oui. C'est-à-dire
1: 15 élèves, c'est vraiment le maximum.
0: Comment ça fonctionne ? Il y a 2 rendez-vous par semaine ou 3 rendez-vous par semaine, des répétitions plus régulières, moins régulières ?
2: On aimerait que ce soit plus régulier, mais avec les emplois du temps, ça a été compliqué de trouver un créneau commun pour tout le monde. Donc on leur propose une séance dans la semaine sur la pause méridienne, donc de 13h10 jusqu'à ce que ça sonne à 14h.
0: Et vous travaillez toujours en groupe ? C'est toujours le même groupe qui vient, les 15 en même temps ?
2: Oui.
0: Ou il y a des selon le niveau peut-être ?
1: Non.
2: Non, on ne fait pas de distinction de niveau. Tout le monde danse avec son propre niveau, ses propres facilités, ses propres compétences. Et voilà, c'est un moment de partage pour tout le monde.
0: Et vous avez mis en place une chorégraphie. Vous aviez déjà des idées en tête quand vous avez démarré cette aventure?
1: Alors l'année dernière, on avait l'idée de la chorégraphie. On a rajouté le street. On a proposé aux filles de parce qu'on faisait, donc jusque-là, c'était ce qu'on appelle modern jazz. On a proposé de rajouter du street. Elles étaient partantes, donc on l'a rajouté.
2: Pour les musiques, on leur propose certaines musiques et elles choisissent. Elles sont quand même actrices de l'atelier. Et après, elles nous aident aussi à créer les chorégraphies parce qu'il y a des moments où c'est elles qui choisissent les mouvements à faire et qui chorégraphient.
0: Alors, j'ai déjà vu des chorégraphies. Il y a toujours un professeur, un responsable de la chorégraphie. Là, vous travaillez à deux. C'est pas facile. C'est facile, c'est difficile. Vous partagez, c'est quoi le rôle de chacune en fait?
1: On n'a pas fonctionné pareil cette année, l'année dernière, de fait, de ton absence.
2: Je suis partie en congé maternité cette année, donc
0: félicitations.
2: J'ai laissé le relais à Madame Brissolin pour 3 bons mois de danse. Mais sinon, c'est assez fluide.
1: Oui.
2: Chacune a sa place, a son rôle. Je pense qu'on apporte des choses différentes toutes les deux.
1: Oui.
2: J'ai pas l'impression qu'il y en ait une qui lead plus que l'autre. Voilà, on arrive, on croise nos regards, notre expérience, et on arrive à construire en commun des chorégraphies.
1: C'est stimulant en fait de le faire à deux, puis on voit pas les mêmes choses, puis c'est intéressant d'avoir le double regard sur les élèves aussi, ça fait une force quand même. Et je pense que moi je le ferais pas si j'étais seule, et je crois que...
2: Moi, je le ferais peut-être, mais pas du tout comme ça. Ce serait vraiment en cours de danse technique.
0: Classique, plutôt. Voilà. Ouais. Et la chorégraphie pour cette année, ça a été vite mis en place ou...
2: Alors, il y en a
0: trois. Il y a eu beaucoup de réflexions?
2: Non.
0: Non?
2: Il y en a trois. Il y en a une en modern jazz où on a assez vite choisi la musique et du coup, on a pu créer dessus. Celle en street, c'est toi qui t'en es occupée. Oui. Donc tu expliqueras comment ça s'est passé. Et après il y en a une dernière, c'est le final. C'est un petit peu particulier cette année parce que les élèves que vous avez là nous quittent. On espère qu'elles réussiront leur brevet et qu'elles partiront après la troisième. Et du coup c'est une danse de au revoir, parce qu'on va pas se dire adieu, on espère bien les retrouver. Et c'est une danse qui va récapituler, résumer tout le parcours de l'atelier danse depuis que les premières danseuses sont là avec nous.
0: C'est une chorégraphie qui raconte une histoire.
1: Oui, voilà, c'est ça.
0: Et pour le street, la chorégraphie?
1: Et pour le street, la chorégraphie, c'est la première fois que je fais toute une chorégraphie. Moi, j'avais déjà eu l'occasion de donner des cours de danse, mais je n'avais pas créé de chorégraphie. C'est-à-dire que j'avais remplacé ma prof de danse qui était absente auprès des adolescentes. Donc, c'était les échauffements et les pousser à créer. Donc ça, je le maîtrise. Mais là, d'un coup, créer une chorégraphie, c'est différent. Donc je me suis... Le street, il y a plusieurs styles qui sont mélangés, il y a plusieurs musiques. Donc je me suis inspirée à la fois des clips, quand il y avait une petite chorégraphie dans le clip, à la fois forcément de ce que je connais déjà, et d'une chorégraphie que j'avais moi-même, à laquelle j'avais moi-même participé avec mon ancienne prof de danse. Les filles avaient envie de danse africaine, de quelque chose qui soit un peu proche de ça, donc j'ai essayé aussi d'aller dans ce qu'elles voulaient. On a été voir un spectacle de danse, donc je leur avais demandé de relever des pas qui leur avaient plu, des mouvements qui leur avaient plu, donc j'ai essayé de l'intégrer. Voilà, donc c'est une sorte de patchwork, on va dire, le street.
0: Quand vous avez, je n'ai pas posé la question, mais quand vous avez lancé le projet, vous avez eu tout de suite beaucoup d'élèves intéressés? Ou ça a pris du temps quand même?
1: L'année dernière,
2: ça allait assez vite.
0: Hein. Assez vite,
1: ouais. Assez vite, oui. Même cette année, hein, on a...
2: Oui, oui.
1: Non, ça a été assez.
0: Et c'est essentiellement des filles?
1: Et oui.
2: On s'en fait des filles depuis 4 ans.
1: Ça ne veut pas dire que ça ne trotte pas dans la tête de certains
0: garçons, hein.
1: Pour en avoir parlé avec 2-3. Mais
0: ils n'arrivent pas à se lancer.
1: A priori, ils ne passent pas le cap.
0: Ils ont peur du regard, peut-être ou...
1: Je pense.
0: Ouais. C'est dommage. Alors, vous êtes dans un établissement scolaire, vous êtes professeurs toutes les deux, donc ces élèves, vous les avez dans un cadre bien précis. Là, vous les côtoyez dans un autre univers. Est-ce que c'est le même regard? Est-ce que vous avez la même relation ou c'est totalement différent?
1: Je ne crois pas que je sois trop différente, moi. Mais moi, c'est les élèves qui peuvent mieux le dire.
0: Je leur poserai la question.
1: Ouais.
2: Il faudra poser la question aux élèves parce que c'est vrai que moi je suis dans la vie partout la même. J'ai l'impression que ce soit dans le cadre de mon travail ou dans ma vie personnelle, je suis quelqu'un de très entière. Et je pense être sincère, honnête. Alors oui, il y a des moments plus conviviaux avec elle où on va avoir des petits moments à nous, on va partager nos petits moments à nous. Donc c'est vrai que ça rapproche. Mais après, je ne pense pas faire la différence ou la distinction lorsque je les ai en classe ou lorsque je les ai à l'atelier.
1: Non, je ne crois pas non plus.
2: Je les encourage de la même façon, je les motive de la même façon.
1: Les exigences de la même façon.
2: On est exigeante de la même façon.

0: Mais je vais leur poser la question puisqu'elles sont avec nous. Enfin, 5 d'entre elles sont avec nous. C'est les 5 qui sont en troisième. Donc, d'abord, est-ce que vous pouvez vous présenter à tour de rôle?
1: Moi, je suis Juliette Castelin et je suis en troisième A.
0: Et tu as commencé l'atelier cette année ou auparavant?
1: Non, cette année.
0: Cette année?
2: Moi, je m'appelle Zoéne Obléhi et je suis en troisième A aussi. Et moi, je danse depuis le début de l'atelier de danse.
0: Et tu fais de la danse ailleurs ou...
2: Oui, dans Centre Art Jazz à Saint-Gaudens.
0: Et toi?
1: Moi, non, que ici.
3: Moi, c'est Léa et je fais de la danse depuis le début.
0: Depuis le début, est-ce que tu en fais à l'extérieur aussi ou pas?
3: Non.
0: Que ici?
3: Oui.
4: Moi, je m'appelle Laïna, je suis en troisième A et ça fait 3 ans que j'en fais ici.
0: 3 ans ici?
5: Moi, je m'appelle Inès, je suis en troisième A et ça fait aussi 3 ans que je danse ici.
0: Et tu fais pas de danse à l'extérieur?
5: Si, dans le même club que Zoé et Laïna.
0: Ah, d'accord, ok. Donc, ça vous a peut-être donné envie de participer à cet atelier ensemble aussi?
5: Oui.
0: Alors, je vous pose la même question que je viens de poser à vos deux professeurs. Est-ce que ça change la relation ou pas du tout? Qui c'est qui se lance?
6: Soyez honnête. Hein.
0: Soyez honnête, oui, oui. Mmh. N'hésitez pas, n'ayez pas peur, répondez. Est-ce que vous les voyez différemment?
1: Un peu.
0: Un peu?
1: Oui.
0: C'est quoi? C'est peut-être plus détendu? C'est le...
2: Oui, l'atmosphère elle est beaucoup plus détendue qu'en cours. Bon, après, en cours, on est obligé d'avancer dans le programme. Mais
0: là, tu es obligé d'avancer peut-être dans la chorégraphie.
1: C'est moins stressant.
0: C'est moins stressant?
1: Oui.
3: Ouais. C'est pas la même ambiance qu'en classe.
5: Puis on découvre plus les personnalités que du coup en cours. Parce qu'en cours, c'est vraiment des heures calées et on n'a pas trop le temps de prendre le temps de connaître vraiment les personnes.
0: Mmh. Depuis que vous avez fait cet atelier, donc je rappelle, d'expression artistique dansée, vous les voyez différemment alors? J'ai l'impression, non?
1: Oui.
0: Ouais.
1: Oui.
0: Ça, est-ce que c'est un avantage pour... pas un avantage. Est-ce que ça vous a apporté quelque chose dans vos... Par exemple, dans vos cours de physique-chimie? Ou ça n'a rien à voir? C'est une bulle à côté, la danse.
2: C'est une bulle à côté.
0: C'est une bulle à côté.
1: Oui.
0: Ça vous fait du bien?
1: Ah oui.
0: Alors, pourquoi vous avez choisi de participer à cet atelier? Qu'est-ce que ça vous apporte?
2: Nous, avec Léa, on a commencé du coup depuis le début avec la USH. Et moi, j'ai adoré. Du coup, après, quand ils nous ont proposé de continuer, moi, j'ai accepté.
3: Tout à fait, moi aussi.
0: Et pour les autres, hein?
5: Moi, elles m'ont donné envie de faire cet atelier. Et comme déjà j'aimais bien les professeurs, entre guillemets, mais du coup je me suis lancée quoi.
0: Est-ce que quand vous avez démarré ce projet, il y a eu quand même quelques difficultés au départ ou pas du tout? C'était assez fluide, assez simple pour vous? Toi tu as démarré cette année?
1: Oui.
0: Ça a été facile?
1: Ça va.
0: Ouais. Et tu n'avais jamais fait de danse avant?
1: Si, mais dans ma ville. Puisque moi je suis interne ici donc.
0: Ah, tu es interne?
1: Oui.
0: Sans être indiscret, tu viens de quelle ville?
1: Carbonne.
0: De Carbonne, d'accord. Concrètement, comment vous vous êtes senti dans le travail de création? Est-ce que vous participiez aux propositions que vous faisaient les professeurs? Est-ce que vous aviez vos idées que vous ameniez?
2: Les professeurs, trois quarts des chorégraphies, elles sont faites grâce à elles. Mais des fois, elles nous demandent de faire des trios, duos ou même parfois solo. Et là, on est obligé de créer notre partie.
0: Votre chorégraphie personnelle, c'est ça?
1: Oui, un morceau.
2: Un morceau de chorégraphie. Oui.
0: C'est difficile?
1: Ça va.
3: Ça dépend.
0: Est-ce qu'il y a des échanges entre vous?
1: Oui. En cas de duo et trio, oui.
0: Oui. C'est extraordinaire. Donc, les autres élèves qui ne sont pas là, ils sont en classe de 4e ou
1: 5e
0: et 5e. Et entre vous, ça se passe très très bien.
3: Oui.
0: Ouais.
3: C'est un peu nos petites sœurs. Un peu.
0: Ah, c'est ça, vous vous occupez un peu d'elles aussi.
3: Mais on dirait un peu nos petites sœurs, oui, à s'occuper d'elles.
0: C'est chouette.
5: Après, on se donne tous des conseils entre nous et
3: tous, qu'elles soient petites ou grandes.
0: À vous entendre, ça donne envie de venir vous voir. Non, mais franchement, on sent là quand même... Il y a une passion chez vous, là.
3: Oui, on a une petite famille.
0: Ouais. Ça fait une petite famille.
1: Oui, oui.
0: Ah, c'est beau, ça, ce que tu dis, ouais. Franchement. Est-ce que vous avez déjà donné des spectacles devant le public?
1: Oui.
2: Oui, à la fête du collège.
0: L'année dernière?
2: Oui, et l'année encore d'avant.
3: Ça fait 4 ans qu'on donne des spectacles.
0: Et alors, comment ça se passe? Est-ce qu'il y a un petit stress au départ ou pas?
1: Oui,
0: ah oui, c'est vrai?
3: Toujours.
0: Ah ouais?
3: Oui. Après, c'est bon le stress.
0: Il faut du stress alors. Oui. Les professeurs vous le disent à chaque fois. Un bon stress, ça fait du bien.
2: Sur le stress, on est plutôt à les rassurer qu'à les encourager à être stressés.
3: Non.
0: C'est quoi ce que vous retenez de ces spectacles devant le public, devant la réaction du public peut-être, hein? Après, je suppose qu'il y a vos proches, vos amis qui sont là.
5: Il y a une certaine adrénaline, parce qu'on est angoissé, mais on a aussi très envie d'être là et de danser.
0: Est-ce qu'il y a des fois des quoi que vous enfin, entre vous rattrapez ça peut arriver oui.
3: C'est déjà arrivé
2: ça arrive ouais. Ça arrive mais c'est de pas le montrer
3: ouais. Comme si t'es dans la choré, si tu fais exprès.
0: Et quand vous êtes en spectacle, c'est quoi le rôle de vos deux professeurs? Elles sont là, elles ont un regard mais elles interviennent pas ou elles peuvent intervenir pendant le spectacle?
3: Non. Non, elles nous laissent.
2: Soit elle danse devant nous pour les pas.
0: Ah oui
2: compliqués.
0: Et vous, les regards se croisent avec vos profils? Non.
3: Non.
0: C'est extraordinaire. Le spectacle, il dure combien de temps en règle générale?
7: Là, il y a deux ou trois chorégraphies de 3 minutes chacune, donc un petit quart d'heure.
0: Un petit quart d'heure, hein. Là, vous êtes prêts pour l'édition 2026?
3: Ouf, non, pas encore.
7: On fait en sorte.
0: Ça, donc il y aura un spectacle de, c'est un spectacle de fin d'année pour la fête du...
2: Il va y avoir plusieurs.
0: Ouais.
3: On va passer à l'EHPAD.
0: D'abord.
3: De Blaine-sur-Gès.
0: Ouais.
3: Oui. On fait une représentation pour les résidents.
0: C'est bien ça.
3: Oui.
0: Intergénérationnel. Exactement. C'est important. Ouais. Vous l'aviez déjà fait ou pas? C'est la première.
3: Non, oui, la dernière on l'a fait.
0: Alors comment ça s'était passé?
2: C'était chouette.
3: Très chouette. Oui.
0: Ils ont apprécié.
3: Oui.
0: Ah, ouais.
3: Oui.
7: Du coup, on y revient cette année.
0: Ouais.
2: L'année dernière, ils avaient dansé aussi. Ils vous avaient montré pas de danse à une petite chorégraphie.
0: Et c'est quand vous. Bon, un spectacle à l'EHPAD ou un spectacle de fin d'année, c'est toujours le même spectacle ou ça évolue? Il y a des changements?
5: Des années en années, ça évolue.
0: Oui, la chorégraphie, oui.
5: Mais après, sinon.
3: Non, on est les mêmes. Parce
5: qu'on n'a pas trop le temps non plus
3: De faire plusieurs
5: demi-chorés.
0: Si on parle des trois chorégraphies de cette année, c'est quoi la différence par rapport à l'an dernier?
3: C'est tout.
2: C'est pas les mêmes, c'est le même style de danse.
0: Mm-hmm.
2: Mais
3: c'est pas les mêmes chansons,
2: pas les mêmes musiques, pas les mêmes mouvements.
3: Ouais, ouais.
0: Et est-ce que vous diriez que vous avez progressé?
5: Oui, je pense.
3: Oui, toujours.
0: Madame les professeurs?
2: Oui.
0: Oui.
2: Oui, tout le monde progresse.
0: Tout le monde progresse. Oui. C'est chouette.
7: Oui. Et puis elles sont hyper hyper motivées, déterminées, donc tous les conseils, toutes les remarques qu'on leur fait, elles les prennent en compte et elles s'améliorent toujours. Et voilà, nous on est toujours très fiers de leur travail, mais c'est à elles d'être fières en premier de ce qu'elles font, elles.
2: Mm.
7: Et voilà, c'est toujours super positif.
2: Oui. Donc, des fois ça ronchonne un peu quand même.
0: Oui.
2: On fait les remarques. Oui. Sur le moment, ça ronchonne un peu. Mais après, je pense que c'est le temps que ça... On est tous pareils, on a tous nos personnalités. Puis c'est jamais facile d'entendre ce qu'il faut améliorer. Mais non, après, elles le prennent en compte, oui.
0: Je précise que je ne suis pas venu seul de Radio Coteau, puisque je suis accompagné de mes deux jeunes stagiaires qui m'accompagnent depuis déjà 15 jours, Kendra et Lucie. Et je crois que toutes les deux, vous pratiquez la danse. Vous l'avez pratiquée.
3: Vas-y, commence. Moi, c'était il y a très longtemps.
0: Ouais. Quel type de danse tu faisais, Lucie?
3: Je crois que je faisais... Oula, je sais plus. C'était du classique, il me semble, et du... Peut-être du modern jazz.
0: Modern jazz,
3: voilà. Mais bon, j'étais très petite, je devais avoir, je sais pas, 4 ans, 3 ans. Du coup, j'ai pas continué longtemps après. Et voilà, c'était ma seule expérience en danse.
0: Et tu aurais apprécié d'avoir ce type d'atelier quand tu étais au collège?
3: Oui, pourquoi pas. Après, je sais qu'on avait déjà pas mal d'ateliers, nous. Au collège aussi, pareil, on mettait en place plusieurs choses. Enfin, moi, je faisais partie de l'atelier choral, déjà. Mais la danse, oui, c'est bien comme atelier. Mais...
0: Et toi, Kendra, toi, tu pratiques de la danse, hein?
8: Oui, moi, depuis petit, du coup, je danse. Et actuellement, je fais des danses latines, tout ce qui est salsa, bachata, kizomba. Et voilà.
0: Je me suis laissé dire que ta préférée, c'est la salsa, non?
8: Oui.
0: Je crois. Donc, qu'est-ce que tu penses de cet atelier qu'ils ont mis en place au collège?
8: C'est vraiment pas mal. Et le brevet, il y a beaucoup de stress. Et ça permet un peu de souffler. Et aussi de construire une petite famille, ouais.
0: Ouais. Et ce qu'on disait, la bulle tout à l'heure, ouais. Hein, c'est ça. Hein.
8: Et aussi, aller aussi dans... Du coup, les maisons de retraite, c'est vraiment pas mal.
0: Ouais, même ce qu'on disait tout à l'heure, intergénérationnel. Est-ce qu'il y a un agenda ? Donc, il y a la représentation à la fin de... Vous êtes une vraie troupe. Enfin, je veux dire, est-ce qu'il y a une tournée ? Non. Alors, c'est quoi les dates ? Est-ce que vous les avez en...
9: On est dans Boulogne-sur-Gesse.
0: Est-ce que vous les avez en tête, les dates ?
9: Alors, le 10 juin, c'est l'après-midi, nous allons à l'EHPAD.
0: Oui.
9: Le lundi 22 juin, nous allons faire une représentation au cinéma de Boulogne-sur-Gesse.
0: Ça, c'est ouvert à tout public ?
9: Ça sera uniquement ouvert aux élèves du collège et à tous les personnels du collège. Mmh. Voilà, donc là, elles ont une très grande scène avec un écran derrière où on peut projeter des clips parce qu'elles vont aussi.
0: Oui,
9: ça,
0: on va en parler, on va en parler. Elles ont déjà dansé sur une scène telle que le cinéma ?
9: L'année dernière, pour la première fois, et comme c'était une super expérience, on a décidé de renouveler encore cette année.
0: Mais vous n'allez jamais répéter là-bas ?
9: Le jour même.
0: Le jour même, d'accord.
9: Le jour J.
0: Ensuite ?
9: Et après, il y aura la fête du collège, le mardi 30 juin.
0: C'est pas mal déjà.
9: Trois grosses dates, plus les dates de tournage du clip, donc ça fait une fin d'année quand même intense.
0: Alors vous allez tourner un clip ?
9: Et oui.
0: C'est incroyable ça, non ? Quelle aventure !
9: Oui.
0: Alors comment ça va marcher ? Est-ce qu'il y a un professionnel, un spécialiste du clip qui vous accompagne ou... ou c'est,
9: désolé,
0: c'est vos deux professeurs qui sont spécialistes du clip.
9: Oui.
0: Alors comment ça fonctionne ? Alors, on entend une musique, mais c'est normal, on est au collège, hein, c'est pas... C'est la pause musicale. Comment ça va ? Où est née l'idée déjà ? Pourquoi un clip ?
7: Ah, c'est toi qui as eu l'idée l'année dernière, non ?
9: Oui, l'année dernière, j'avais eu l'idée pour avoir un petit souvenir de cette chorégraphie. Et parce qu'on avait aussi dansé sur une musique qui parlait quand même du collège, du harcèlement. Donc on s'était dit que ça pouvait être sympa de mettre en image cette chorégraphie. Et on en a discuté ensemble. On a essayé de voir quel était l'endroit le plus adapté au collège, au sein du collège, pour pouvoir danser. On a filmé comme on a pu avec nos appareils. Et ensuite, j'ai réalisé un petit montage pour avoir un petit film style clip vidéo. De la danse.
0: Mais là, il y avait la thématique du harcèlement ?
9: C'est la musique qui voulait ça, en effet.
0: D'accord, ok. Et pour cette année, il y a eu des repérages, peut-être, pour l'endroit, je ne sais pas ou...
9: Pas encore. Pas encore. Après, les espaces sont quand même limités si on veut tourner ça au collège. Elles sont nombreuses, donc il faut de la place. Mm-hmm. Après, on peut faire plusieurs plans de séquences différents. On est à plusieurs endroits du collège, il faut qu'on en discute avec elles, parce que c'est aussi leur film, leur clip, donc... Mm-hmm. Elles vont être aussi décisionnaires de tout ça. Nous, on est ouvertes à toute proposition.
0: Et qu'est-ce que je voulais dire la musique, c'est choisi par tout le monde, je pense.
7: Oui, nous, on avait fait une petite sélection pour le Modern Jazz. On leur avait proposé, on leur avait aussi demandé ce qu'elles voulaient. Et donc, il y a eu un vote.
9: La seule condition, c'était que c'était des musiques avec des paroles en français.
7: Voilà.
9: Pour qu'on puisse bien comprendre le sens de la chanson et pouvoir aussi associer les mouvements qui vont avec chacune des paroles.
7: Voilà. Et le street, elles ont proposé aussi, c'est elles qui ont proposé. Sur le street, je crois qu'il y a que deux morceaux. Il y a deux morceaux que moi j'ai apportés. Les autres, je crois que c'est vous pour toutes les autres. Hein. Les trois autres, c'est vous.
9: Oui.
7: Non, il y a cinq morceaux sur le street, il y en a deux de moi et trois d'elle.
0: Au début de l'aventure, tu as évoqué Corentin. Vous n'avez pas eu l'idée de le faire jouer, que lui propose une chanson pour la chorégraphie ?
7: Ah, non, l'année dernière, il chantait le final.
0: Ouais.
7: Donc on avait dansé sur la chanson qu'il faisait, avec les élèves d'ailleurs qui l'accompagnent en chant. Mais là, cette année, non. Non. Mais ça, c'est pas exclu que ça se fasse un jour, pourquoi pas.
0: Et les filles, au niveau vestimentaire, vous avez une tenue particulière ? Est-ce que ça change selon la chorégraphie ?
3: Ça change selon la chorégraphie, oui.
0: Tout est prêt ?
3: Oui.
0: C'est vous qui faites les choix ?
3: Non, c'est les professeurs. En fonction de la danse.
0: D'accord. Et on peut pas révéler, non ? Il faut peut-être pas tout dire, non ? Il vaut mieux découvrir ça sur scène.
9: Surprise.
0: je pense qu'on a été à peu près complet. Est-ce que vous menez des actions à côté de cet atelier ? Non ?
10: Par rapport à la danse, avec la danse Non, pas de...
0: Il n'y aura pas je sais pas, des échanges avec d'autres collèges ou des choses. Il n'y a pas cette idée-là.
10: Non.
0: Vous êtes renseigné si ça existait ailleurs ou pas?
10: Non, j'y ai pensé cette semaine. C'est marrant, je me suis posé la question cette semaine.
7: Alors moi, j'ai eu l'occasion d'avoir fait plusieurs collèges du secteur et il n'y a qu'ici que cet atelier de danse existe.
0: Mais là, il faut aussi une volonté de la direction, enfin de l'équipe enseignante aussi,
7: je crois. L'accord de la direction, il faut aussi des enseignants motivés, parce que ça se passe aussi sur la pause méridienne. Il faut des disponibilités de chacun. Donc oui, ça se travaille. Il faut aussi des compétences aussi en danse pour pouvoir aussi leur apporter quelque chose... un petit bagage de danse avec lequel elles peuvent repartir.
0: Est-ce que vous avez une date pour la sortie du clip ou pas du tout? Ou un espoir?
7: Eh bien, ce sera au visionnage, en visionnage au cinéma lorsqu'on se reproduira le lundi 22 juin.
0: Donc,
7: on va profiter de la salle de cinéma. On espère qu'il sera prêt. On va faire ton set de soi pour pouvoir le projeter au cinéma le jour où elles représentent leur chorégraphie.
11: Du coup, j'avais une question, moi, par rapport à ce clip, justement. Vous comptez le diffuser ou comment ça se passe? C'est dans le cadre de l'école, du coup, que vous dites vous diffusez lors de votre représentation au cinéma. Mais est-ce qu'il y a d'autres moments où vous allez le diffuser pour les gens du collège ou...
10: Oui, on l'avait diffusé à la rentrée sur l'écran. On a un écran télé dans le hall du collège. Okay. Et donc, à la rentrée, on l'avait diffusé... on a diffusé celui de l'année dernière. Je pense qu'on refera la même chose cette année pour montrer à tout le monde et puis parce que c'est la rentrée, donc pour
7: faire la promo aussi de l'atelier de danse.
10: Voilà.
0: Mais c'est un atelier qui va perdurer. Enfin, c'est l'espoir que vous avez, je suppose.
10: A priori, on en avait parlé l'année dernière. En fait, on fait un point en fin d'année, puis à la rentrée avec les élèves qui sont là, ce qu'on a fait cette année aussi, pour savoir si ça fait partie de leurs envies de continuer. Donc.
0: 15, c'est un maximum? Il ne faut pas être plus nombreux.
7: 15, c'est déjà beaucoup. Hein. Là, ils sont déjà très serrés lorsqu'on danse. Et après, c'est vrai que les scènes, que ce soit celle pour la fête du collège ou au cinéma, n'est pas non plus extensible. Donc, il faut quand même qu'elles puissent avoir la place de se reproduire. Donc, on a fixé un maximum à 15.
0: Les filles, est-ce que vous voulez vous exprimer pour... De dire ce que vous avez ressenti, ce que vous attendez de vos prochains spectacles. J'allais dire de vous exprimer au public de Radio Coteau, mais comme c'est fermé à tout public, c'est juste ouvert aux élèves du collège. Qu'est-ce que vous attendez? Ça serait quoi le mot de la fin pour vous? Quels sont vos espoirs?
12: Je leur souhaite bon courage pour la suite.
11: Oui.
12: Que du bonheur dans cet atelier.
0: Vous allez continuer après la danse, toutes les cinq?
11: On sera plus là l'année prochaine.
0: Non, mais dans votre vie personnelle. Hein.
12: Moi, si le lycée me le permet, pourquoi pas continuer dans mon club.
0: C'est quoi votre futur? Vous le voyez comment? Quelles études vous allez faire? Voyons, on va faire un petit tour de table, toi. Tu sais pas encore? Tu te projettes pas?
12: Bac plus 5. Je vais essayer.
0: Tu veux essayer Bac plus 5? Oui. Dans quel domaine?
12: J'aimerais faire de la chiropraxie.
0: Chiropraxie?
12: Oui.
0: D'accord.
12: Moi, je souhaite devenir kinésithérapeute.
0: Ouais. Ça se rapproche un peu, non?
12: Oui.
0: C'est combien d'années? Tu t'es renseigné sur les études?
12: Environ Bac plus 5 aussi.
0: Bac plus 5 aussi?
11: Moi, infirmière.
0: Aussi? Dans une école particulière ou...
11: École d'infirmière?
0: Ouais. Ouais. T'as déjà ciblé ou pas? Non.
4: Moi, j'ai rien.
0: T'as pas d'idée?
4: Non.
0: Mesdames les professeurs.
10: Ça fait partie des personnalités. Hein. Ouais. On n'a pas tous.
0: En tout cas, en classe de seconde, certainement.
4: Général.
0: Dans quel lycée?
4: Oui, général. Soit Luchon, soit Bagatelle.
0: Un Bagatelle. Et toi?
13: Moi, j'hésite entre deux métiers.
0: Oui.
13: Soit éducatrice spécialisée, soit orthophoniste.
0: D'accord.
13: Donc, c'est soit Bac plus 3, soit Bac plus 5.
0: Ok. En tout cas, je sens la motivation. Personne ne veut devenir danseuse, alors?
12: J'espère que ça restera.
13: C'est une passion.
0: Une passion.
12: Quand même.
0: En tout cas, merci beaucoup, Léa, Juliette, Laïna, Inès et Zoé. J'ai bien prononcé?
12: Ouais.
0: Merci. Merci beaucoup, Madame Brézolin. Merci beaucoup, Madame Dulon. C'était un plaisir de venir vous rencontrer ici au collège de Boulogne-sur-Gesse. Et je vous souhaite tout le bonheur possible pour votre futur et puis que cette représentation soit une belle réussite. Au revoir.
14: Merci.

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